Hey, c'est bien hot, plaisir coupable. J'avais jamais entendu cette émission-là à date, à Rouge. Je m'appelle Patricia. Merci, Andréanne, pour cette musique-là. Mon chum Guillaume, puis moi, on t'écoute à la maison. Puis les tunes que tu joues, ça nous fait vivre comme plein de moments de notre vie. Ça nous fait bien.

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Marianne Véro est au chalet pour toute la semaine avec ses enfants Hugo et Mélissa. Merci d'être à l'écoute de Rouge. Merci de passer vos vacances avec nous. C'est un grand bonheur de savoir qu'on peut vous accompagner dans vos moments de détente et plaisir coupable. C'est un peu ça. Détente, oui, mais aussi un peu party. La preuve, la compagnie créole s'en vient avec la machine à danser. Puis j'ai aussi Dégénération pour vous, mes aïeux, au retour à Rouge.

0: Et ça se poursuit au retour.
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6 ans après son dernier album, Ima revient avec un opus intitulé « Je reprends tout ». Pendant cette décennie, elle a retrouvé sa voix, sa confiance, sa spiritualité aussi. Et elle nous offre à 47 ans des chansons fortes et pleines d'amour. Moi, ce que je vous propose dans Plaisir coupable, c'est de retourner en 2009 avec un de ses premiers succès. C'est Drôle de vie qui s'en

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1: Salut, je m'appelle Jacinthe. En fait, je voulais souhaiter un joyeux anniversaire à ma petite sœur Sacha, qui a 35 ans en fin de semaine. On l'a fêté comme il faut hier. Elle doit avoir un sérieux mal de tête aujourd'hui. Dans tous les cas, je voulais qu'elle sache que sa grande sœur l'aime à la folie puis qu'on est tous très, très fiers d'elle dans la famille. Alors, bonne fête, ma belle Sacha d'amour.
2: Oh, Sacha, j'espère que t'as eu un beau party

0: hâte de vous faire entendre ça. L'intégrale s'en vient. Préparez-vous.
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Bocage me dit sur la message des textes au 6-12-13 qu'elle est brûlée bien raide. Elle a passé la journée dans les glissades d'eau avec ses neveux et ses nièces. Puis ce soir, elle dit, je fais l'étoile sur mon lit, j'écoute les plaisirs coupables, je veux pas qu'on me dérange, j'ai tout donné dans l'eau. Ben, Élise, je suis là pour m'occuper de ta trame musicale dominicale. Les Blue Jinx Bleu s'en viennent.

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J'ai reçu Olivier Dion dans mon balado Fréquence Québec, disponible sur l'application iHeart Radio. J'étais très heureuse de découvrir l'humain derrière l'artiste. Je vous invite à découvrir ça. Le voici Olivier avec Si j'étais son soleil à Rouge.

plaisir coupable, c'est Andréanne Brunet qui vous accompagne. Je vais saluer Michel Racine qui m'a texté au 16-12-13. Elle est au travail, oui, pendant qu'il y a bien du monde en vacances, elle. Toujours droite comme un chêne. On peut se reposer sur elle, mais elle écoute les plaisirs coupables au travail. Merci d'être là, ma Michou. Marie-Mé s'en vient avec Cobra.

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Sapristi que la soirée a passé vite. C'est déjà la fin de cette édition du 26 juillet de Plaisir Coupable. Je m'appelle Andréanne Brunet. Vous et moi, on a une date. On se retrouve dimanche prochain, 19h30 à Rouge. Prenez soin de vous. Bye!

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Salut, c'est Vincent de la gang de l'été. On commence la semaine avec Léa. On aura le Ella. Léa, évidemment, on vous donne la chance de gagner aussi un beau 50 $ à la fromagerie Blackburn. Un beau petit tour d'auto pendant les vacances.

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Salut, c'est Phil Roy. Demain, dans Un peu beaucoup passionnément, je passe 2 heures avec les pétales, Brian Odette et Élise Marquis. Alors, c'est un rendez-vous demain, 15h55. Où ça? Ben, tu sais, à Rouge!

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4: C'était l'été des Olympiques d'Atlanta, je me souviens. Oui. Chez mon oncle Robert, ma tante Hélène au chalet. Puis là, Céline est allée nous pousser cette note-là.
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On aura le Ella. Léa, évidemment, on vous donne la chance de gagner aussi un beau 50 $ à la fromagerie Blackburn. 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
2: Rencontrer quelqu'un, c'est pas évident, mais il y a quand même des choses, tu sais, que tu peux pas faire comme moi, non. Non, non, je vais l'accepter au cas où. Il y a des affaires qu'on n'est pas capable. Il y a des affaires qui nous gossent assez, tu sais, pour faire comme non. Ça, et des fois, ça peut être une petite chose, puis des fois, ça peut être des affaires pas mal importantes. Alors, c'était un peu ça, la question impossible ce matin, et on apprenait qu'on est très tolérant avec le monde qui embrasse mal.
3: Oui. Hein?
2: 75% des femmes disent qu'ils peuvent sortir avec un gars qui embrasse mal, ben puis 89% des gars ont dit qu'ils étaient prêts à continuer à frencher avec quelqu'un qui frenche pas bien.
3: Ben, tu lui as
2: ben, peut-être.
3: Comment toi tu aimes.
2: Je vais être franc avec vous autres, là. Moi, ça m'est arrivé une fois.
3: C'est vrai.
2: Puis, la connexion, c'est jamais vraiment bien établi.
3: Ben, OK.
2: Ça, tu sais, puis on dirait que ça a comme débordé dans d'autres sphères. Mm. Fait que c'était peut-être un red flag, comme on dit, que j'aurais dû écouter à ce moment-là.
3: Ben, c'est peut-être chimique, tu sais. Si le bisou n'est pas compatible, ça veut dire. Laisse tomber ça. C'est ça, là.
2: Vous autres, est-ce qu'il y a quelque chose qui est un turn-off automatique? Ça se pourrait pas.
3: Oui, un homme qui est impoli avec sa mère ou avec ses parents.
2: Okay.
3: Moi, ça, si je vois ça, si je suis témoin de ça, je me dis, oh non. Non, ça pourra pas. Ça pourra pas. Moi, quand tu manques de politesse envers tes supérieurs, on va dire ça comme ça, ça peut pas aller.
2: Mais ça pourrait-tu être dans n'importe quelle situation? Admettons, c'est ton premier date, là, puis vous allez au restaurant, puis il est semi-bête avec la serveuse.
3: Absolument. Même chose. Même combat. Ah non, je pourrais pas.
2: Ça revient vraiment beaucoup. Là. J'ai consulté des listes. Ça fait partie des top 5, là.
3: Okay.
2: Quelqu'un qui... tu sais, qui va faire comme, oui, c'est beau, ma belle.
3: Hey,
0: parce que si t'es bête avec la personne qui t'a mis au monde ou encore avec une comment tu vas être avec moi? Tu vas être pareil, là.
3: Justement.
2: Ça risque d'arriver après quelques mois.
3: Ben, c'est ça.
0: Oui.
2: C'est le genre de comportement qui va ressortir après quelques mois.
3: Bon. Fait que moi, ça, c'est sûr que c'est impossible. Je pourrais pas sortir
2: Léa,
3: avec quelqu'un comme ça.
0: Clairement, ceux qui sont impolis, là. Mais un petit, quelque chose qui me gosse, puis une caractéristique que certains, surtout garçons, ont. Quelqu'un qui game énormément. Quelqu'un qui joue beaucoup aux jeux vidéo. Ça a tendance à être très, très addictif. Puis, expérience vécue, là. T'es avec cette personne-là, puis la console est plus intéressante, puis c'est comme une maladie, littéralement. C'est tellement dur d'avoir des moments avec cette personne-là parce qu'elle priorise toujours sa maudite console. Tu sais, quelqu'un qui est un gamer.
2: Un vrai gamer.
0: Ça, je ne pourrais pas. Souvent, ça vient avec un mode de vie très casanier aussi, me rejoint moins. Là.
2: Très pâle.
0: mais tu sais, vous avez le droit de gamer, là. Vous avez le droit de gamer, mais quelqu'un pour qui c'est compulsif, tu passes toujours en deuxième.
2: Je connais du monde qui, à un moment donné, se sont trouvés dans cette situation-là, puis qu'on dit avoir une solide discussion avec le conjoint pour dire là, tu vas vivre un peu plus que ça, là, parce que ça pouvait être des heures, puis jusqu'à 2, 3, puis 4 heures le matin, puis le lendemain, les enfants sont debout, puis le gars n'est pas là pantoute, là, aucunement de la disponibilité pour s'occuper de la.
3: Absolument.
2: T'es un peu comme. Quelqu'un qui serait un petit peu trop sur le porté, on dirait que ça a les mêmes effets.
3: C'est des bons points, en effet, ou quelqu'un qui fume. Moi, je pourrais pas sortir avec quelqu'un qui fume. Je le sais, il y en a plein là, qui fument ou qui vapotent. Là. Impossible pour moi.
2: J'avoue qu'une fille qui vapote.
3: Je me dis, il va mourir trop tôt.
2: J'avoue. C'est juste pour ça. Mais le fonds de pension, mais pense au fonds de pension.
3: Tu vas hériter.
2: Mais une fille qui vapote. Une fille qui vapote, c'est turn off, là.
3: Ben oui,
2: c'est un off solide.
3: Ben oui.
2: Plus encore qu'une fille qui fumerait.
3: Ah oui?
2: Il y a quelque chose, là. Je l'ai compté. Je l'ai dit compté en nombre l'autre jour. On faisait juste en jaser. Quand on est allé en France... On était en plein milieu d'une Fashion Week. Il y a des Fashion Week au 10 jours, là, à Paris. Ouais. Fait qu'il y avait des mannequins partout. Puis on était vraiment dans le centre. Puis là, de temps en temps, moi puis mon plus vieux, on se regardait, puis on était comme... quelque chose, hein, pareil. Et de temps en temps, il y avait quelque chose, pareil, qui sortait une veille. Puis là, tu es comme... ouf, non, ça ferait pas. Moi, finalement, quelqu'un qui vape, puis quelqu'un qui... là, je vais avoir l'air vraiment là, de... superficiel, là.
3: Qu'est-ce que tu vas me
2: mais
3: dire?
2: Mais quelqu'un qui rit pas bien, là.
3: Jean qui rit pas
2: qui
3: bien,
2: rit mal.
3: Ben là...
2: Mais tu sais, je suis pas la personne qui rit le mieux, là, on s'entend, là. Mais, non, Léa, t'es pas dans cette catégorie-là. L'autre, une fois, on s'est assis pour aller voir un show au Palace, tu sais, c'est les tabacates, là, qu'on est comme un en arrière de l'autre.
3: Oui.
2: Puis en arrière de nous autres, il y a deux jeunes filles, tu sais, vraiment cute, les deux, tu sais. Ils se mettent à rire durant le show à Pinot. Oh my God, ça avait pas de bon sens, comment qu'ils rient. particulièrement. J'étais complètement déconcentré. J'étais pas capable d'écouter le show. J'étais comme, non, mais ça ferait pas. Je pourrais pas sortir avec une de ces deux filles-là. Une chance, ma blonde rit correct.
0: Mais c'est quel type de rire? C'est,
2: ah, je sais pas.
0: Ça ressemblait à quoi?
2: C'est comme si toi, tu riais de même.
0: Non.
2: Exactement.
0: Mais non.
2: Tu diminuerais dans ton échelle.
0: J'ai le rire qui va avec ma face.
3: Mais nous autres, dans un tout inclus, il y a une fille qui riait comme un cheval. Je pourrais pas vous l'imiter. C'était drôle. Ça avait pas de bon.
2: T'entendais juste elle.
3: Mais je pense que c'était pas charmant.
2: Non. Ça faisait pas.
3: Je vais l'avoir dans la tête toute la journée.
2: Toute la journée.
3: Bonjour, pardon, merci.
2: Et voilà. Céline à Rouge. Il est 8h16. On fait notre top 3 des potins dans quelques minutes. Restez là.
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0: Bon début de journée, Saguenay-Lac-Saint-Jean. J'espère que vous avez passé un bon week-end. Si vous êtes en vacances et réveillé très, très tôt, que, je sais pas moi, vous prenez la route puis vous décidez d'aller vous chercher un café quelque part, vous allez trouver que ça va vite. Il y a pas grand monde de sorties ce matin. C'est vraiment très, très tranquille. On vous souhaite un excellent début de semaine. Aujourd'hui, on est le 27 juillet, donc le mois de juillet qui en est à sa dernière semaine. Ça va aller vite, vite, vite. On va passer déjà au mois d'août. C'est Non, l'été avance, l'été file. J'espère que vous allez en profiter comme il faut. Aujourd'hui, on devrait avoir des percées de soleil. Ça, c'est surtout ce matin. Il y a un risque d'averse ou d'orage qui s'en vient dans l'après-midi. Donc, une journée qui devrait ressembler essentiellement à celle d'hier. Le maximum est à 22 avec un humidex à 29. Donc, du temps lourd, comme on dit. Demain, c'est une journée d'orage, une journée de pluie, une journée pas très invitante. Mercredi, jeudi, plutôt nuageux, mais on parle pas trop de précipitations, par exemple, et on devrait retrouver le soleil à la fin de la semaine. Quand même une semaine correcte. Correcte, hein? C'est sûr que si c'était juste les deux semaines de la construction, vous auriez eu du denti. En fin de semaine, vous faites beau, par exemple. C'est bien agréable. Un bien beau week-end. On va s'informer avec Benoît. C'est un sujet qui touche la région parce qu'on est une des trois circonscriptions touchées. Il y aura des élections en plein milieu de l'été, Benoît.
1: Oui, il y aurait des élections partielles dans trois circonscriptions au pays le 31 août, dont celle de Chicoutimi-le-Fjord à la suite du départ de Richard Martel comme sénateur. Les autres comtés concernés sont en Ontario et en Colombie-Britannique. Ça ne fait pas du tout l'affaire du chef du Bloc québécois et François Blanchet. On l'écoute.
2: C'est comme très religieux au Québec, les vacances à construction. Après ça, en août, ça se prolonge. Donc les gens ont peut-être moins envie de suivre la politique. On dirait qu'ils ne veulent pas que les gens suivent la campagne. La journée de la rentrée, les gens vont prendre leurs enfants par la main, les amener à l'école. Là, on va leur dire, il faut aller voter.
1: On compte au moins 45 noyades au Québec cette année avec deux nouveaux décès en fin de semaine. Dans les deux cas, les drames se sont produits en eau libre samedi. Un homme dans la cinquantaine s'est noyé dans la rivière du parc régional des Chutes du Calvaire à Mandeville dans la Naudière. Il a coulé à pic devant plusieurs témoins. Sinon, un homme de 51 ans a aussi perdu la vie dans le lac Saint-Jean après être tombé de sa planche à pagaie. Aux États-Unis, maintenant, une fusillade a fait au moins 3 morts et 4 blessés hier à Seattle. L'événement est survenu lors d'un festival gastronomique au Seattle Center. Près d'une dizaine de coups de feu ont été entendus. Une personne a été arrêtée. La police est toujours à la recherche d'une deuxième personne d'intérêt dans ce dossier. Et en terminant, c'est ce midi que les automobilistes pourront finalement emprunter le pont Gordie Howe entre Windsor et Détroit. L'ouvrage de 6,4 milliards de dollars a été inauguré sans les États-Unis en raison de la discorde, mais aussi de la guerre commerciale avec l'administration Trump. Le pont à 6 voies devrait accueillir près de 7000 camions chaque jour, transportant l'équivalent de 300 millions de dollars de marchandises entre le Canada et les États-Unis. Voilà, c'est complet. Pour tous les détails, visitez lenouveau.info.
0: Je vais vous parler d'un pont qui va être plutôt fermé dans les 2 prochains mois. Je vous reviens là-dessus dans quelques instants après Lady Gaga et Miley Cyrus, End of the World à Rouge.

Lady Gaga avec Paparazzi au 96.9 Rouge. Il est 5h40. On vous souhaite un très bon début de semaine en ce 27 juillet. C'est la dernière semaine du mois de juillet. Déjà, ça roule vraiment très, très vite. Quelques nouvelles intéressantes et qui attirent notre attention ce matin. Après le pont d'aluminium à Jonquière, c'est celui qui relie Kenogami à Chipcha. Les gens qui travaillent, entre autres, à la centrale là, dans ce coin-là, là, c'est on risque d'avoir un petit problème, une petite congestion là. Il y a beaucoup de monde qui passe par là. Si vous empruntez souvent là, la route Coulombe en direction de Jonquière pour arriver à Kenogami, ben là le pont va être carrément fermé. On va justement vous dévier via le pont d'aluminium et ça va être des fermetures qui vont durer quelques jours complètes là, entre autres dans quelques à la fin de la semaine à compter du 29 là, une fermeture complète pour le restant de la semaine. Ensuite, ça va être une fermeture qui va être partielle dans le sens où on va avoir un peu de circulation qui va se faire au cours du mois d'août. Mais pour les deux prochains mois, donc du 28 juillet au 25 septembre, il va essentiellement le pont entre Kenogami et Chipcha sera donc fermé. On a besoin de faire des inspections. On dit que pour l'instant, il n'y a rien de grave, mais que c'est des inspections qui doivent être faites absolument. Comme on vient de faire un peu ce genre de choses-là, de travaux sur le pont d'aluminium, je pense qu'on a décidé d'y aller avec le pont à Chipcha là, tout de suite après. Les pompiers et les policiers ont été appelés au parc Rivière-du-Moulin hier, en fin de journée, parce que il y a un homme qui a glissé sur une roche et qui est tombé à l'eau, donc dans la rivière, et on est à sa recherche toujours. Là, ce matin, on n'avait pas de nouvelles encore. C'est un jeune homme qui a perdu pied. Il était accompagné de sa colocataire. On l'a vu tomber à l'eau. Il ne saurait pas nager non plus. Donc, on attend évidemment là, des nouvelles. Ça s'est peut-être réglé au cours de la nuit, puisque les recherches ont eu lieu à la pénombre hier. Et il y aura véritablement une partielle dans Chicoutimi-le-Fjord en pleine rentrée scolaire. On en a parlé tantôt avec Benoît. C'est le 31 août prochain, qu'on ira voter. Je vous confirme que les libéraux étaient vraiment prêts parce que les pancartes de Daniel Gobeil et de Mark Carney sont déjà posées pas mal partout. Entre autres, lorsque vous allez traverser le pont, faut pas le manquer. Et finalement, Caroline Dubé sera présente pour le Bloc et Régis Godreau pour le Parti conservateur. En tout cas, j'ai pas vu de nouvelles là sur le NPD et les autres partis petits qui peuvent essayer de se tailler une place dans cette élection partielle qui aura lieu. Donc, les 2, 3, 4 prochaines semaines, là, on va parler beaucoup de ça au cours du mois d'août qui s'en vient. Pink avec Trust Fall au 96.9 Rouge. Excellent début de journée.

0: Trust Fall de Pink, c'est toujours le fun de vous tourner cette chanson-là, toujours un hit au 96.9 Rouge. Deuxième semaine des vacances de la construction.
1: Et peut-être que vous êtes au boulot, ou vous en allez au boulot, vous venez juste de vous réveiller, puis là, vous faites « Ah oh, ouais, faut y aller, hein? » Ah oh, oui, faut y aller, il n'y a pas de problème. Nous autres, on est là pour vous accompagner là-dedans, mais vous croiserez pas grand monde ce matin. T'es tranquille, tranquille. Nous allons, pour vrai, là, je suis coutuminant jusqu'au centre-ville, j'ai croisé une voiture. C'était pas beaucoup, là. C'était tranquille, en tabarnouche. Ben, écoute, on a un très, très beau début de journée, beau lever de soleil. Une journée qui va être pesante, lourde, question météo. Pas un gros mercure, mais beaucoup d'humidité, chargée d'électricité. Aussi, on peut s'attendre à avoir quelques averses ou orages au cours de la journée. Sinon, si vous venez de vous lever puis vous profitez de votre début de journée, bon, on prend un bon petit café. Léa s'en vient dans quelques instants. On a plein de prix. On va vous gâter avec le Festival de la chanson de Saint-Ambroise qui s'en vient. On aura quelque chose de le fun pour vous autres vers les 7h15 après le Hello Léa. Et beaucoup plus dans l'émission. Question impossible, comme d'habitude, en vacances ou pas, on y joue et Mike de Mero s'en vient à Roux.
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0: matin, Saguenay-Lac-Saint-Jean. On est le 27 juillet. Aujourd'hui, on est déjà rendu à la dernière semaine du mois de juillet. Ça a-tu passé vite pour vous autres?
1: Hé là là! Hé, Vincent, j'ai commencé à avoir des pubs de trucs d'automne.
0: Arc!
1: Sur mes réseaux sociaux, genre Bath & Body Works qui m'envoie des chandelles saveurs d'automne.
0: Pas des chandelles d'automne. T'as peur! Calmons-nous!
1: J'ai eu un petit peu hâte à l'automne cette semaine. Léa, calme-toi, là. Je vais prendre un 2. Mais ça a passé vite, oui, cet été.
0: La seule affaire qui m'a donné le goût un peu que ça rafraîchisse, c'est qu'en fin de semaine, on a fait notre première soupe aux gourganes à la maison.
1: Oh.
0: Fait qu'on s'est tous assis à table pour éplucher nos gourganes. On l'a fait en dedans parce que dehors, t'es chaud un petit peu. Puis on s'est fait une soupe aux gourganes. Là, t'es content d'avoir une thermopompe. Là, t'es content.
1: Oui.
0: C'est ça. C'était le fun. Mais quand tu manges ta soupe aux gourganes à 27 degrés,
1: t'en sues une shot.
0: C'est la seule affaire pour laquelle je me disais ça pourrait rafraîchir un peu.
1: Ouais.
0: À part de ça,
1: non.
0: On aurait pris 2 mois de juillet cette année.
1: On
0: n'est pas tout seul, ça. Je suis convaincu de ça. Ça va être chaud et humide aujourd'hui, je pense.
1: Hein? Oui, ça va être chaud et humide. Bon, classique journée humide. On aura un risque d'orage à compter de l'après-midi du côté de Saguenay. On aura le soleil avec nous, par contre, ce matin. Fait qu'on va le savourer. Parce qu'aujourd'hui, demain également, des averses qui seront réparties tout au long de la journée. Oui, bon, des maximums aujourd'hui de 24, mais ça sera vraiment humide. Demain, 21. Mercredi, jeudi, pour l'instant, pas de pluie, c'est juste nuageux, 24-23 degrés. Non. Vendredi, on attend le soleil.
0: OK.
1: On va dire comme ça.
0: C'est une semaine pas si mal.
1: C'est pas si mal, ça se fait.
0: Il y a mieux, il y a pire. on va parler élection partielle. J'en ai glissé un petit mot tantôt, ça s'en vient. À Chicoutimi, le Fjord, mais un petit peu partout à travers le Canada, Mark Carney a annoncé des élections en plein été.
2: Oui, il y aurait des élections partielles dans 3 circonscriptions au pays le 31 août, dont celle de Chicoutimi-le-Fjord à la suite du départ de Richard Martel comme sénateur. Les autres comtés concernés sont en Ontario et en Colombie-Britannique. Ça ne fait pas du tout l'affaire du chef du Bloc québécois et François Blanchet. On l'écoute.
3: C'est comme très religieux au Québec, les vacances à construction. Après ça, en août, ça se prolonge. Les gens ont peut-être moins envie de suivre la politique. On dirait qu'il veut pas que les gens suivent la campagne. La journée de la rentrée, les gens vont prendre leurs enfants par la main, les amener à l'école. Là, on va leur dire, il faut aller voter.
2: On compte au moins 45 noyades au Québec cette année avec 2 nouveaux décès en fin de semaine. Dans les 2 cas, les drames se sont produits en eau libre samedi. Un homme dans la 50aine s'est noyé dans la rivière du parc régional des Chutes du Calvaire à Mandeville dans la Naudière. Il a coulé à pic devant plusieurs témoins. Sinon, un homme de 51 ans a aussi perdu la vie dans le lac Saint-Jean après être tombé de sa planche à pagaie. Aux États-Unis, maintenant, une fusillade a fait au moins 3 morts et 4 blessés hier à Seattle. L'événement est survenu lors d'un festival gastronomique au Seattle Center. Près d'une dizaine de coups de feu ont été entendus. Une personne a été arrêtée. La police est toujours à la recherche d'une deuxième personne d'intérêt dans ce dossier. Et en terminant, c'est ce midi que les automobilistes pourront finalement emprunter le pont Gordie Howe entre Windsor et Détroit. L'ouvrage de 6,4 milliards de dollars a été inauguré sans les États-Unis en raison de la discorde, mais aussi de la guerre commerciale avec l'administration Trump. Le pont à 6 voies devrait accueillir près de 7000 camions chaque jour, transportant l'équivalent de 300 millions de dollars de marchandises entre le Canada et les États-Unis. Voilà, c'est complet. Pour tous les détails, visitez le nouveau.info.
0: En passant, nous aussi, on va avoir un pont qui va être fermé. Il est ouvert, mais nous, on va avoir un pont qui va être fermé dans la région. Celui entre Kenogami et Chipcha, à compter du 28 août jusqu'à la fin du mois de septembre, il y aura des travaux puis des inspections sur le pont. Ça commence cette semaine, là, 28, 29, 30, 31, si je me trompe pas, où on va avoir là une fermeture complète du pont, déviation par celui d'aluminium qui, lui, est revenu en service depuis le 18 juillet dernier. Bon, on va parler de box-office parce que beaucoup de succès là, qui se poursuivent, entre autres, pour l'Odyssée.
1: Ouais, les gens vont dans les salles de cinéma, puis c'est beau à voir. Fait que oui, il y a l'Odyssée, qui, encore une fois, de Christopher Nolan, qui poursuit sa lancée, qui est franchement impressionnante. On parle encore de 87 millions récoltés au box-office en fin de semaine. Le film qui, en un week-end, a juste perdu 30% de ses recettes, ce qui est quand même très, très bon.
0: Ah oui,
1: c'est le meilleur deuxième week-end en carrière pour Christopher Nolan, devant The Dark Knight, qui lui était sorti en 2008. Le film L'Odyssée, qui approche les 640 millions de dollars au box-office mondial.
4: Qui veille sur ton épouse et ton fils?
5: Vois-tu?
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5: pour accomplir sa vengeance. La plus terrible.
1: On est vraiment rassuré de savoir que 640 millions de recettes au box-office, c'est ce qu'elle est allée chercher, parce que le projet était quand même de 250 millions de dollars. Fait que moi, ça me rassure de savoir qu'elle est rentrée dans son argent.
0: Ah, ils ont fait leur argent.
1: Faut quand même dire que ça risque de s'essouffler avec l'arrivée de Spider-Man, un nouveau jour qui s'en vient en salle ce vendredi. C'est à anticiper. Sinon, aussi, le cinéma d'ici, le cinéma québécois va très, très bien. La comédie dramatique 125, Rue des Malaises de Louis Bélanger a atteint le cap du million de dollars. En recette au box-office. Ben oui, c'est le premier film québécois à y parvenir cet été et c'est le meilleur départ pour un film québécois depuis Nos belles-sœurs en 2024.
0: Bravo.
1: Et du deuxième meilleur lancement depuis Menteur en 2019. Fait que c'est vraiment là, donc 125 Rue des Malaises qui se positionne très, très bien. Je vous ai parlé de Spider-Man. Ben, dans les prochaines, en parlant de Marvel, là, je vous annonce deux grosses nouvelles qu'on a apprises en fin de semaine concernant la franchise. Question impossible du jour, la voici. Nous y consacrons 40 heures par année. De quoi s'agit-il? Cette semaine, vous pourriez gagner 50 $ à la fromagerie Blackburn.
0: Et nos amis Max et Marie-Josée de Pop-Up Balado sont partout. Il y avait un article dans la presse en fin de semaine qui parlait de comment ça s'est créé, cette affaire-là. Puis c'est vraiment super cool. Puis nous autres, on a décidé de les retwister.
1: Ouais.
0: On a décidé de reprendre un moment qu'ils ont raconté. Leurs expériences, tu sais, quand tu levais le pouce sur le bord du chemin pour trouver des lifts, pas tout le monde qui a fait ça.
1: Non.
0: J'ai fait ça, moi. On va en reparler dans quelques instants. Oui, oui, il fait ça une couple de fois. Ça n'a pas toujours bien viré. J'imagine que pour Max puis Marie-Josée non plus. Mike DeMero avec Dance with the Sun à Rouge.

0: Dans Pop-up balado, on parle de pop, mais des fois aussi, on parle un peu de vie personnelle.
1: Oui.
0: OK? Et Marie-Josée puis Max ont jasé des fois où ils ont fait du pouce dans la vie. Tu sais, s'installer sur le bord du chemin, lever le pouce, puis espérer que quelqu'un te ramasse, puis croiser les doigts pour que ça se passe bien.
2: Ah, mon père, il disait, tu veux aller dans le beau, vas-y sur le pouce, mon homme. Puis là, je faisais du petit pouce. J'allais jouer, je revenais.
1: Moi, j'en ai fait une fois. Petite jupette, petite froc de cuir, mince, mince, mince, à se geler. Puis c'est mon autre ami qui faisait du pouce, puis moi, j'étais cachée de même avec mes gros cheveux parce que j'étais là, s'il faut que mon père me voie faire du pouce, je n'ai plus de terre.
0: Mais, ah non, c'est vrai que ça, fallait pas que tu le dises à personne. Faut pas que tu le dises, ça, si tu veux pas te faire chialer. T'as-tu déjà fait ça?
1: Impossible.
0: T'as jamais fait de pouce de ta vie?
1: J'ai ben trop, vraiment trop peur.
0: Ouais.
1: Vraiment trop peur. Même si dans les pires circonstances où je devais marcher dans une tempête de neige pour revenir de l'école, jamais là j'aurais essayé. Hey, non. Puis je pense que moi je suis dans la team Marie-Josée là. Si mes parents avaient su que j'avais fait du pouce, je n'aurais plus eu de tête aussi là.
0: Okay.
1: Mais Vincent, tu m'as titillé. Ben tu nous as titillé parce que tu nous as dit que t'en as déjà fait.
0: Ben moi je viens quand même. Tu sais, je viens quand même d'une mère qui a traversé la Gaspésie sur le pouce.
1: Ah!
0: Plus jeune, avec ma grand-mère.
1: Les deux ensemble.
0: Il était trois ou quatre, je pense. Il avait réussi à faire ça dans le temps, là. Ça fait longtemps, là. Tu sais, fin des années 60, début 70. Okay. Il avait fait le tour de la Gaspésie, incluant ma grand-mère. En faisant ça sur le pouce.
1: Ouais.
0: J'ai jamais compris pourquoi il avait pas pris un char qui avait fait ça sur le pouce, mais bon, c'est une autre époque.
1: Ouais.
0: Okay,
1: ouais.
0: Moi, je m'étais quand même fait raconter ces histoires-là. Fait que dans ma tête, moi, tu sais, faire du pouce, oui, OK, ça peut être dangereux, mais il y a pire, tu sais. Fait que j'ai fait ça deux fois, du pouce. Mm. J'ai fait du pouce une fois pour une fille de Dolbeau, justement.
1: Oh. Oui,
0: c'était la sœur d'une fille avec qui j'allais à l'école. Puis là, je l'avais rencontrée dans un début d'année où elle était sortie en Grandville. Hein? Elle était venue faire un tour à Honquière, puis elle était sortie en Grandville. Hey, moi, j'avais trippé ben raide. Fait que j'étais, à un moment donné, elle m'avait dit, ah, ben, tu peux venir me rejoindre à Dolbeau, Christy. Je vais faire monter à Dolbeau, pas de char, personne n'a de char. Nous autres, dans le temps, personne n'avait de char,
1: okay.
0: Là, okay? Fait que j'ai dit, ben, je vais monter sur le pouce. Fait que je suis monté sur le pouce à Dolbeau. Puis elle dit, je garde des enfants après-midi, viens me rejoindre. Fait que je suis monté sur le pouce pour aller m'asseoir sur un divan avec deux flots puis ce fille-là à regarder le Roi Lion. C'est la première fois et la seule fois où j'ai regardé le Roi Lion. Puis après ça, ben, on s'est rendu compte que ça marchait pas pantoute. Fait que je suis redescendu.
1: Hey, ben, attends, j'ai une question. Comment ça, tu sais, moi, là, t'es sur le bord de la route, tu fais ton pouce.
0: Oui.
1: Comment les gens, ils t'abordaient, tu sais, ils descendaient leur fenêtre vers où tu vas?
0: C'est un peu vague, là, mais oui, ça ressemblait à ça.
1: Puis Dolbeau, il y a vraiment quelqu'un qui se rendait jusqu'à Dolbeau ou t'as pris comme deux transports?
0: Oh, ben, je pense que j'ai dû prendre peut-être deux fois, là. Ouais. Mais la pire shot, c'est Laval-Québec, que j'ai fait une fois par la 40.
1: Ben non, Vincent.
0: Ouais, moi, puis un de mes chums, on était chez lui, puis on allait rejoindre un autre de nos amis à Québec. Alors, j'embarque, je lui dis, OK, c'est bon, on va y aller sur le pouce. On aurait pu prendre l'autobus, mais on va y aller sur le pouce. Fait qu'on monte sur le pouce et on embarque avec un gars. Puis sa blonde.
1: Oh.
0: Dans un petit char, on s'installe en arrière. Et ça décolle. Il roulait tellement vite, puis tout croche. Il regardait pas ce qui s'en allait. Il flattait sa blonde pendant que... Hey, là, à un moment donné, là, on se regarde tous les deux, puis on dit, garde, nous autres, finalement, on va arrêter ici. La prochaine sortie, là, c'est là qu'on va. On a quelqu'un à aller rejoindre.
1: Oh non.
0: Ben,
1: non,
0: les gars, je vous amène à Québec. Non, on a quelqu'un à aller rejoindre. Puis il a fallu qu'on insiste pas mal pour qu'il nous laisse sortir. J'ai à chier dans tabarouette cette fois-là. Il était fou, là.
1: Ça, c'est le genre. En fait, quand tu.
0: Probablement pas à jeun non plus.
1: Ben, j'imagine. Parce que tu décides pas sur qui tu tombes quand tu fais du pouce. La personne décide de s'arrêter, mais toi, tu décides pas à qui tu fais affaire.
0: Non, puis, ben, tu sais, il était pas méchant, là. Mais c'est ça. Il était pas en état. Je te dirais qu'il était vraiment pas en état. Avez-vous déjà fait ça du pouce, vous autres? Textez-nous 6, 12, 13. Ça s'était passé comment? Puis, t'avais pas un petit quelque chose pour
1: nous autres? Histoire Reddit, OK? Un chauffeur, quelqu'un qui faisait du pouce en Californie, puis il y a deux voitures qui s'arrêtent devant lui, puis finalement, il en choisit une des deux parce qu'il y a une voiture qui a fait demi-tour pour aller le récupérer. Et finalement, il découvre que, ben, c'est la cousine de sa meilleure amie. Tu sais, genre, t'es en Californie, il est loin de chez eux, et tu te rends compte que tu connais cette personne. Sinon, Vincent, t'aurais pu tomber sur pire. Quelqu'un qui faisait du pouce, un jeune de 18 ans qui acceptait de conduire un inconnu, OK, devant un dépanneur. Quelques minutes plus tard, la police encercle le char, grosse débarque. Finalement, le gars qui a décidé de traîner, ben, c'est un grand délinquant qui était recherché. Fait que tu sais, Vincent, le monsieur, bon, qui était un brin sous, c'était pas le fun, mais t'aurais pu te faire arrêter par la police. T'aurais pu embarquer avec un délinquant.
0: J'aurais pu. Il l'était un peu pas mal.
1: Ouais.
0: Il était un peu pas mal.
1: J'ai juste été chanceux.
0: Vous aimeriez ça devenir notre chef de la gang aujourd'hui? Vous pouvez nous texter chef au 6-12-13. Dès maintenant, la musique de Charlotte Cardin va tourner pour vous.
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0: vous textez chef dès maintenant au 6-12-13. On a quelques privilèges, comme à l'habitude, à vous offrir pour ceux qui se branchent pas souvent ou qui sont pas là à cette heure-là d'habitude parce que c'est pas votre horaire de travail, mais vous remplacez du monde. On va vous l'expliquer comment
1: on
0: ça fonctionne. C'est quoi nos privilèges, là?
1: Premièrement, on va faire tourner une roue sur laquelle, bon, vous pourriez choisir la prochaine chanson qui va passer sur nos ondes. Vous pourriez être DJ ce matin, sinon on a toujours des petits cadeaux ici et là. Réserve. Il y a le billet d'or, que ça, c'est vraiment gros, là. C'est un gros cadeau. Une excellente blague. On pourrait commencer votre semaine du bon pied. Sinon, l'horoscope également. On va vous dicter comment votre semaine va se dérouler du côté de l'astrologie. Plein d'enfants de même.
0: OK, let's go. Vous nous textez chef au 6-12-13. Ça va nous faire plaisir de vous parler dans quelques secondes. C'est vraiment pas long parce que ça dure même pas 3 minutes, ça, cette chanson-là. Oh. Mais c'est 3 très bonnes minutes, par exemple, de son album 99 Nights. Voici Charlotte Cardin et Jim Carrey à rouge.

0: mesdames et messieurs, faites place au chef de la gang du matin.
1: Allô, Lise!
2: Bonjour!
1: Comment ça va?
2: Ça va bien.
1: Ben, t'avais l'air pleine forme. De la façon dont tu nous textais, on sentait ton énergie à travers le 6-12-13 ce matin.
2: Ah oui. Ah oui.
1: Fait que là, on s'est dit, Lise, tu es la chef de la gang du matin aujourd'hui.
2: Yeah!
3: Bravo!
1: Tu travailles-tu, Lise, de ce temps-ci, ou si t'es en congé?
2: Non, je suis en retraite.
1: Ah, t'es en retraite, l'éternel, fin de semaine.
3: T'es-tu au chalet?
1: Okay.
2: Non, je suis pas au chalet.
1: Non?
2: On a de la visite de Montréal.
1: Ah, c'est cool, ça. Hey, Lise, on fait un test, OK, pour voir si t'es une vraie retraitée. Quelle journée qu'on est aujourd'hui?
2: Lundi, matin.
1: Oh, t'es bonne! T'es bonne. Je connais certains retraités qui nous auraient probablement dit mercredi.
3: Oh! C'est un beau problème.
1: Hey, Lise, on va tourner la roue pour toi, puis on va voir s'il n'y a pas un beau petit privilège là qui pourrait te tomber dessus.
2: Parfait.
0: Vous gagnez votre horoscope.
3: Oh. Ben, alors, Lise, ton signe astrologique, c'est quoi?
2: Un poisson.
3: Bon, OK. Alors, pour toi, Lise, aujourd'hui, et pour tous les poissons, vos proches vous apprécient, fait que tes proches t'apprécient, Lise, oui, mais ils lèvent pas toujours le petit doigt pour vous prêter main forte quand c'est le temps de le faire. Fait que là, tu vas peut-être devoir solliciter de leur aide un petit peu plus.
1: Ta visite de Montréal a fait ça à vaisselle?
3: Ouais.
2: Oui.
1: Ah, bon. OK, papi.
3: OK, parfait. Oui. Mais gêne-toi pas à demander. Tu as souvent l'impression que c'est chacun pour soi, justement. Mais là, après que ta visite soit partie, une belle sortie au resto avec ton chum ou un ami, ça pourrait te changer les idées. Fait qu'avec ton chum, avec ta sœur, pourrait être le fun. Ça, Lise?
2: Oui, oui.
3: Bon, parfait. Puis tes numéros chanceux, cette semaine, c'est le 5, le 18 et le 43. À voir si ça résonne avec toi.
2: Hey,
1: super. Lise, t'achètes-tu de la loto des fois? Choisis-tu tes numéros ou tu y vas, tu laisses faire la machine?
2: Non, la machine.
1: Ben là, peut-être que cette semaine, tu devrais essayer le 5-18-43, si jamais.
2: OK, parfait, je prends ton autre.
1: Ça marche? Salut, passe une belle journée, Lise.
2: Hey, vous aussi, bye-bye.
1: Le chef de la gang sera là tous les jours cette semaine. Vous vous gênez pas pour nous texter, chef, très de bonne heure le matin, si vous vous levez tôt. Hein? Mm-hmm. Si vous vous levez aux petites heures, on est là pour vous autres. Dans quelques instants, on s'informe, on revient sur des événements qui se produisent en ce moment, qui se poursuivent en ce moment au Parc Rivière-du-Moulin, en plein cœur de Chicoutimi. C'est assez inquiétant. Restez là, ça s'en vient dans quelques secondes. Et
0: s'en vient. Au retour.
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1: Hey, très bon matin à Claude, à Nathalie, à Marcel-Éric, à Manon. Plein de monde qui nous ont texté ce matin pour devenir chef de la gang. On recommence ça demain. On est très content de vous avoir avec nous autres, évidemment. En ce matin où, perso, là, quand je suis arrivé à 5 heures, je n'ai croisé aucun véhicule. Environ une dizaine, normalement. Tu sais, il est bonne heure là, quand je pars. Mais normalement, j'en croise une dizaine.
8: OK.
1: Entre Chicoutimi Nord et Chicoutimi, ce matin, j'en ai croisé un.
8: Comment
1: je te dirais bien ça? C'était à mort. C'était très, très tranquille. On est en plein cœur des vacances de la construction. Deuxième semaine des vacances de la construction qui commence après une belle fin de semaine, bien mouvementée. Beaucoup de monde à la baie pour les grandes veillées. Ça a vraiment marché. Ma belle-sœur, puis ma nièce, puis mon beau-frère sont allés voir, entre autres, Pinot, là, celui qui fait
8: David
1: du...
8: Oui, David Pinot!
1: David Pinot, le semi-cirque, semi-country rock, là. Elle dit, à un moment donné, elle dit, il y avait tellement d'affaires de feu puis de pétards puis de contorsionnistes, elle dit, c'était comme trop, là, c'était comme too much, un peu. Mais ils ont vraiment eu du fun, puis plein d'autres mondes sont allés voir plein de spectacles un peu partout. À la traversée aussi, ils ont eu du monde, ça a bien été.
8: Oui.
1: Victoire de l'ancien champion qui est revenu sur le podium. Bref, un très, très beau week-end. Oui. Et la deuxième semaine des constructions, elle ressemble à quoi, Léa?
8: Elle ressemble à c'est pas si mal. Aujourd'hui, bon, on aura une matinée quand même ensoleillé à partir de midi. C'est des risques d'orage, risques d'averses dans la région qui vont s'échelonner jusqu'à demain, du moins pour les averses. Maximum de 24, mais en ressenti, là, on pourrait atteindre les 30 degrés en humidex, là, fait que quand même assez chaud aujourd'hui. Demain, un peu plus frais, maximum de 22. Bon, avec les averses, mercredi, jeudi, pas très chaud non plus, 23 degrés attendus sous les nuages, pas de pluie pour l'instant, et ça serait que vendredi qu'on retrouverait le soleil avec la chaleur.
1: Bon, on va parler d'une opération qui a lieu depuis hier en fin de journée au parc Rivière-du-Moulin. Il y a un jeune homme qui était en compagnie de sa coloc ou conjointe, c'est comme pas clair, puis c'est pas très grave non plus, trop très important dans l'histoire là. Il était pas tout seul, en tout cas, il a perdu pied, il a glissé sur une roche, il est tombé dans la rivière du Moulin. Il ne sait pas nager, alors on est à sa recherche depuis hier et les recherches se poursuivent en ce moment. Je pense qu'il y a des plongeurs de la SQ qui s'ajoutent là aux policiers et aux pompiers qui étaient sur place. Il y a quand même beaucoup de courant dans la rivière du Moulin là au parc. Il y a certains endroits où il y en a pas beaucoup là, mais dès qu'on descend un peu plus près du Saguenay, plus il y a de courant, de rapide. Alors on tente de retrouver cet homme là et il y a une personne d'intérêt qui est activement recherchée aussi en Mauricie, Benoît.
9: Ouais, la Sûreté du Québec est à la recherche d'une personne d'intérêt dans une affaire de meurtre depuis hier matin à Shawinigan. Philippe Benoît, 41 ans, pourrait avoir un lien dans l'homicide d'une personne mineure dans une résidence du secteur Saint-Georges-de-Champlain. Des recherches ont eu lieu en vain hier après-midi dans le secteur de Lac-aux-Sables. On écoute Elisabeth Marquis de la Sûreté du Québec.
10: On demande à toute personne qui détient de l'information de communiquer avec nous via la centrale de l'information. Si jamais toute personne le localise, on l'aperçoit, ben, de pas rentrer en contact avec lui, on connaît pas son état, mais de communiquer tout de suite avec le 911.
9: Vous trouverez le signalement complet au nouveau.info. Sinon, en Europe, plus de 325 000 personnes ont été évacuées en France et en Espagne en raison des feux de forêt. Les incendies font notamment rage près de Bordeaux, dans le sud de la France. D'ailleurs, les autorités s'attendent à des journées extrêmement difficiles, tandis que la région est encore une fois frappée par une vague de chaleur. Plus près de nous, les 3 500 techniciens ambulanciers et le gouvernement du Québec se sont finalement entendus sur un nouveau contrat de travail. L'entente sera présentée aux membres le plus rapidement possible, selon le syndicat. Les paramédics étaient sans contrat de travail depuis 3 ans déjà. Et en terminant, avez-vous commencé votre magasinage pour la prochaine rentrée scolaire? Chaque ménage dépense en moyenne entre 600 et 750 $ par enfant pour le matériel scolaire, incluant l'achat d'appareils électroniques. C'est ce qui ressort d'un nouveau sondage du Conseil canadien de commerce de détail. Plus de 6 parents sur 10 ont déjà commencé à planifier l'achat du matériel nécessaire pour le retour en classe. À 85 % du temps, c'est le prix qui fera la différence dans le panier. Voilà, c'est complet pour tous les détails. Autre nouvelle, visitez le nouveau.info.
1: Je laisse un blanc, parce que moi, je suis pas prêt à entendre parler de rentrée scolaire. J'ai pas envie. Il reste encore une semaine au mois de juillet. Calmons-nous. Merci.
8: Les chroniques scolaires commencent bientôt.
1: Je le sais, mais je vais être en vacances à la première. Fait que je l'entendrai pas, même si j'aime bien mon ami Dom de chez Jean Coutu, Saint-Dominique, qui va venir nous voir à compter du 10. Il va être là pendant 4 semaines à compter du 10 ou pour vous parler de plein de bébelles. De rentrée, c'est toujours oui. Bien populaire. OK, on jase de Marvel écoute, l'univers gigantesque de Marvel, parce que là, en fin de semaine, c'est le nouveau Spider-Man, que je sais même plus c'est qui joue Spider-Man puis dans quel univers qu'on
8: Tom
1: est
8: Holland.
1: Dans celui-là. C'est Tom Holland qui
8: mais
1: revient
8: je pense qu'on
1: avec
8: est dans
1: celui-là.
8: Un multivers quand même.
1: C'est mélangeant. Mais là, on va revenir sur un de leurs plus gros succès et qui est... c'est une série qui est un peu controversée parce que comme l'acteur principal est décédé, à chaque fois qu'on parle de Black Panther, ça fait réagir.
8: Ah ouais, ça fait réagir. Et là, ben, c'est au Comic-Con de San Diego en fin de semaine que Marvel a annoncé qu'il y aurait un Black Panther 3. Il s'en vient le 15 décembre 2. Up, Rihanna, qu'on entend qui avait assuré la trame sonore du deuxième Black Panther. Donc là, bon, pour ce troisième Black Panther, tu le dis, Vincent, c'est controversé parce que on sait que l'acteur principal qui jouait le personnage de T'Challa, Chadwick Boseman, est décédé à la suite du premier film en 2020. Et après ça, on a repris un peu, l'histoire, on a essayé de la tisser un petit peu. Et pour ce troisième film, ben là, on va suivre l'histoire du fils de T'Challa, en fait, qui va, lui, à son tour, faire ses traces, dans les traces de son père.
1: Il va devenir Black Panther.
8: C'est pas ça que ça dit, noir sur blanc, mais bon, on peut, c'est ça. Fait que, il va suivre les traces de son père, et c'est le réalisateur qui a été oscarisé pour les deux premiers films, Ryan Coogler, qui reste aux commandes, donc on peut encore une fois s'attendre à un succès assez franc, même si, peut-être controversé. Et moi, ce que j'ai hâte de voir, c'est qui va en assurer la trame sonore, parce qu'il y avait César Kendrick Lamar pour le premier. Il y avait Rihanna pour le deuxième. Ils ont toujours une trame sonore bien intéressante. Ça sera à suivre.
1: La trame sonore du premier film, c'était quelque chose.
8: Quelque chose, vraiment. Donc, on le saura, du moins maximum le 15 décembre 2028 parce que c'est la date prévue. Sinon, autre annonce aussi qui a été faite par Marvel en fin de semaine, c'est l'arrivée de Ghost Rider en film pour pour Marvel, pour la franchise de Marvel. Ghost Rider qui est un personnage issu des BD, mais les deux films qui ont été fait dans le passé n'était pas assuré par Marvel parce que c'était une période financièrement difficile. Donc là, c'est Ryan Gosling qui va assurer le personnage de Ghost Rider. Et pour la première fois, ce sera un film qui sera produit de A à Z par les studios Marvel. On ne sait pas encore quand est-ce que ça nous parviendra, mais ça devrait être en 2028. 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
1: OK, ce matin, on veut savoir s'il y a des comportements que vous trouvez tannants quand vous allez voir des shows, particulièrement l'été en festival. Est-ce que ça vous arrive d'avoir du monde qui font des affaires, puis vous faites comme « Ah, ça me mélange, et que ça gâche mon plaisir. » Textez-nous 6-12-13 parce qu'il y a un gros festival qui avait lieu en fin de semaine, qui a eu une très bonne idée qui pourrait se répandre un peu partout. Alors, textez-nous. C'est quoi le comportement que vous aimez pas quand vous allez voir des shows, le monde vous énerve? Marc Dupré à Rouge.

0: 6h42, est-ce qu'il y a des comportements quand vous allez voir des shows dans les festivals, particulièrement dans les festivals, là, parce que, tu sais, on a payé notre billet, oui, mais des fois, ça nous a pas coûté les yeux de la tête non plus, ou des fois, c'est des shows gratuits, puis tu vas voir un artiste qui t'intéresse, oui, puis non, puis tu te mets à jaser. Puis là, tu jases, puis tu jases, puis tu jases. Mais autour de toi, il y a plein de gens qui, eux, sont là pour voir l'artiste. Et ça, je pense que c'est quelque chose qui dérange vraiment. En fin de semaine, c'était le Festif à Baie-Saint-Paul. C'est un immense festival. Pour ceux qui savent pas, là, c'est comme la noce, mais fois 20. OK, c'est gigantesque. La programmation cette année était vraiment extraordinaire. Ils font des shows capotés, genre les louanges jouaient dans un pit de sable. Notre boss David est allé voir je sais plus quelle band l'année passée ou il y a 2 ans, justement dans le fameux pit de sable. Ouais. C'est comme un show à 1h du matin, genre, puis oui, complètement capoté, ah, là, avec des vieilles bagnoles toutes scrap autour, puis c'est vraiment particulier comme endroit. Fait que c'est un festival qui fait pas les choses comme les autres. Et cette année, ils ont invité les gens à se faire des macarons, à se faire des effigies avec écrit dessus « J'écoute le show ». Parce que c'est gênant de... Tu sais, à un moment donné, tu peux te revirer puis regarder le gars ou la fille qui arrête pas de chanter, mais de jaser très, très, très fort à côté de vous autres. Parce que les autres, le show qu'ils viennent voir, il est après, puis ou c'est, ils sont là parce qu'ils ont une de leurs amies qui trippe, mais ça lui tente pas tant d'être là. Fait que tu jases, tu déranges un peu le monde, puis que toi, tu veux écouter le show. Pis c'est un peu gênant de se revirer de bord puis de le dire que ça te gosse. Alors, tu mets ton petit macaron, j'écoute le show, tu te revires de bord, puis éventuellement, il y a quelqu'un qui va le voir. Est-ce que t'aimes ça, cette initiative-là? Trouves-tu que c'est une bonne idée?
1: Mais oui, vraiment, parce que c'est le danger des shows extérieurs, puis c'est un peu la beauté aussi. Tu sais, il y a plein de monde qui sont rassemblés. Mais Colin, que c'est poche quand toi, t'as payé pour être là, pour voir tel artiste, même si lui attend pour l'autre.
0: Ah oui?
1: Ah, c'est plate, puis moi, je trouve... En fait, en tant qu'artiste, là, les artistes voient dans la foule et en tant fille trop empathique, là, je vais me sentir mal pour l'artiste qui joue son show puis qui voit plein de gens parler. Ça me fait de la peine.
0: En même temps, je pense que les shows d'été, il y a bien du monde qui s'y attend. Tu vas voir le show gratuit de la Saint-Jean ou de la Fête du Canada. Tu t'attends pas à ce que 100% de la foule qui est là soit là pour te voir. Il y a un événement gratuit puis ils ont décidé d'aller faire un tour.
1: Je me sentirais mal. Mais le fait, j'écoute le show en tant que fille aussi qui a très, très peur de déplaire puis qui se sentirait mal de dire genre 3 fois « Hey, j'écoute le show. » En fait, je pense même pas que je serais capable de le dire une fois. C'est vraiment une bonne idée.
0: Toi, aller voir un show en extérieur, comment tu trouves ça?
1: J'aime ça.
0: Est-ce que tu vois quelque chose?
1: Ben, c'est difficile. Faut vraiment que j'arrive tôt puis pour vrai, j'ai pas la motivation pour aller attendre à la chaleur. Fait que j'aurais tendance à dire que j'aime vraiment mieux aller voir des spectacles en salle. Autant parce que t'as un siège assis, tu sais, souvent, ou tu sais, c'est réglementé, tu sais, le pit, il est d'une certaine grandeur, puis c'est ça, puis c'est tout. Fait que j'aime vraiment mieux. Puis les comportements aussi des gens, on dirait qu'ils sont plus prêts à aller assister à un show quand c'est en salle.
0: Ouais, OK.
1: Ouais. L'odeur de cigarette, l'odeur d'alcool, ça m'énerve. Les gens qui sifflent, tout ça, les festivals, là. Tu sais, les personnes qui savent siffler, là.
0: Et qui siffle avec les deux doigts.
1: Ça, là, une fois, c'est bien, là, mais fais-les pas à chaque tune, ça m'agresse. Ça m'agresse. Même si c'est quand même un peu secrètement mon rêve
0: d'être capable de souffler.
1: Mais ça m'agresse.
0: Moi, j'aime ça quand c'est bruyant.
1: Ah, ouais.
0: J'aime ça quand ça brasse.
1: Ah ouais.
0: J'aime ça quand ça brasse.
1: Les gens, mettons, qui portent moins attention.
0: Oui, ça peut gosser un peu.
1: Okay.
0: Oui, c'est un peu tannant.
1: Mais
0: c'est du monde qui jase puis qui écoute pas le spectacle. Ça, j'avoue que ça gosse, là. Moi, je suis pas mal d'accord avec ça. Je trouve ça intéressant, l'idée du macaron. Je pense pas que je me revirerais de bord pour dire « Hey, ta femme-tu? » Là, non. J'irais pas. Non, je pense pas que j'irais jusque-là. On a quelques textos qui sont rentrés. Quelqu'un qui nous dit « Les ados qui grimpent sur les épaules des autres ados. »
1: Ça, là, ben ça, justement, d'accord.
0: Ouais.
1: Ben...
0: Mais toi, tu serais pas du genre à monter sur les épaules de ton chum pour voir le show?
1: Même si je suis petite.
0: Hey, t'en aurais une vue, là.
1: Je sais que je verrais tout, mais je pense aux gens qui sont derrière moi qui vont encore moins voir. Moi, monter sur les épaules, ça devrait être interdit, là. Ah, vraiment, moi aussi, ça m'énerve, je le ferais pas. Sinon, Stéphanie qui dit, quand j'ai quelque chose à dire à mon chum dans un show, j'écris dans une note puis je lui montre. Tu sais, au lieu de lui parler verbalement. Ça, c'est le respect, là. Ouf, à son apogée.
0: Ouais, pendant la minute que t'écris, t'as l'air à vraiment pas t'intéresser aux choses. Hey, non, mais quand même, ça, c'est un gros effort, là.
1: Vraiment. Vraiment.
0: Ça, c'est un gros, gros, gros effort. Bref, on essaie d'être le plus respectueux possible des gens autour de nous pendant qu'on va voir des spectacles. Il y en reste moins qu'il en restait, mais il y en aura encore, c'est certain. On va écouter « Hey, petit homme », c'est rare, en tabarnouche qu'on joue ce gars-là, avec « Où aller » au 96 9 Rouge.

0: C'est un excellent début de journée, Saguenay-Lac-Saint-Jean. Si on a du soleil là, vous en profitez là, parce que ça ne durera pas longtemps. Ça, c'est le premier clic que j'aime. Profitez du soleil de votre matin. Allez prendre un petit café sur la terrasse si vous avez le temps de le faire. Mm. Puis, sinon, on va vous inviter à aller voir des matchs de soccer, les amis, parce que c'est un tournoi qui revient cette année.
1: Oui.
0: Qui fonctionne très, très bien. Puis, ils veulent présenter une nouvelle initiative.
1: Absolument. Ben, c'est la Coupe d'Afrique des Nations de Saguenay, donc de soccer. C'est des joueurs de soccer qui représentent bon des pays de qui proviennent de l'Afrique finalement qui jouent ici, mais il y a aussi des gens qui sont québécois qui se greffent à ces équipes.
0: Oui, il y a une équipe québécoise, il y a il y a des amis de mon gars dans le fond, puis mon gars a passé la fin de semaine, la soirée là hier, aller voir des matchs, et il y a genre des Québécois qui jouent dans l'équipe du Mali pour combler un poste.
1: C'est bien cool.
0: Avec des Maliens qui sont ici dans la région. Puis, c'est vraiment le fun. C'est comme une espèce de copier-coller de la vraie Coupe d'Afrique qui a lieu là-bas. Ils refont ça ici. C'est un super beau tournoi. Ben c'est vraiment le fun.
1: Ça fait 5 ans que ça existe. Et pour l'instant, on avait juste un volet masculin. Mais là, la Coupe d'Afrique des Nations de Saguenay souhaite développer le volet féminin.
0: Ah,
1: et il y aura un premier match qui va rassembler des joueuses de différentes nationalités qui sera présenté le 29 août. Donc, lors de la finale de l'événement, ça va juste être un match pour permettre de, tu sais, de signaler l'intérêt puis de palper. Tu sais, y a-tu des filles qui sont également intéressées à y participer? Mais dans les prochaines années, on pourrait voir le volet féminin de la Coupe d'Afrique des Nations de Saguenay arriver. Puis c'est un sport qui est très, très populaire. Fait que je doute pas qu'ils vont être capables d'y parvenir, mais ça serait cool que l'engouement soit aussi fort du côté des deux genres.
0: Ouais, puis un petit buzz, là, après la Coupe du monde aussi, là,
1: oui,
0: d'avoir des matchs de soccer. Fait que vous passez dans les prochaines journées près du pavillon sportif de l'UQAC et du terrain extérieur, ben ça vous tente d'aller jeter un coup d'œil et aller voir les matchs qui auront lieu de ce côté-là. Dans quelques instants, on s'informe, on fait le tour de ce qui se passe chez nous puis un peu partout. Et on va aussi avoir le El Alea. Qu'est-ce qu'on fait?
1: Oh, ben oui, c'est lundi, fait qu'on regarde les chansons à écouter cette semaine. Et je vous dis, j'ai fait de très, très bons liens. Et ce sont de très, très bonnes chansons. Je me suis fait rire une fois en écrivant, en choisissant une chanson.
0: Ça, c'est tout le temps bon. Oui. Quand on réussit à se faire rire un peu nous-mêmes, là, c'est bon signe, ça. Dans quelques minutes, on aura une chanson qui est très forte et justement collée sur le soccer. C'était la toune de la Coupe du monde. Et on écoute probablement celle qui est la toune de l'été à Rouge. C'est Die Die et Shakey Rock qui s'en vient.
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1: Excellent lundi matin, Saguenay-Lac-Saint-Jean, c'est le 27 juillet. Hey, on est déjà dans la dernière semaine du mois de juillet, l'été qui file comme ça. Fait qu'il faut en profiter au maximum. On essaye de prendre tout ce qui passe, évidemment. Puis ce matin, ben on a du ce qui passe, c'est-à-dire on a un beau soleil aujourd'hui. Ça va durer jusqu'à à peu près...
2: midi.
1: Ah ouais,
2: à peu près midi. Fait que là, attrapez tous les rayons que vous êtes capable d'attraper. Parce qu'à partir de midi, bon, ça va s'ennuager. Il y a un risque d'orage prévu dans la région. Bon, du côté du lac, vous retrouverez le soleil plus tard en journée, mais à Saguenay, vraiment, ça va se couvrir et ça jusqu'à demain, les averses.
1: La pluie en mars, hein, à compter de la soirée.
2: Oui, bien, oui, c'est proche de même. Maximum de 24 au thermomètre, mais l'humidex, là, qui sera quand même présent, on ira jusqu'à 30 de ressenti. Demain, plus frais avec 21 au thermomètre. Mercredi, jeudi, pas très chaud, entre 24 et 23, mais pas de pluie pour l'instant. Et le soleil, le beau gros soleil et la chaleur ne seront qu'attendus que pour la journée de vendredi.
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1: 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Puis je pense que vous allez avoir la chance d'être à la même table qu'elle puis toute la kit. 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Et ben comme on parle de voix, vous allez devoir identifier à chaque jour la grande voix du jour. 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Il y aura un choix de réponse dans la gang. OK, on fait ça tantôt. Après, le pont d'aluminium, c'est le pont reliant Kenogami et Chipcha, là, ceux qui vont souvent là, dans ce coin-là, près de la centrale puis tout ça là à Chipcha. Si vous avez à circuler par là pour le travail ou en général, parce que c'est votre chemin pour venir à Chicoutimi, vous allez rejoindre la 172 par la route Coulombe, ben ça va être vraiment compliqué dans les deux prochains mois parce qu'il va y avoir à certains moments des fermetures complètes et à d'autres des fermetures partielles. On va dévier la circulation justement par le pont d'aluminium. On doit faire des inspections majeures sur la structure du pont et ça va avoir lieu de cette semaine, là, du 28, donc à partir de demain jusqu'au 25 septembre. Si vous avez à circuler par là, ben vous allez vivre des déviations. On va évidemment vous allez le vivre en arrivant dessus, là, évidemment, mais il y a quand même beaucoup de monde qui circule par là. C'est possible que ça pose un peu de problème. Mark Carney était prêt. Ils ont annoncé ses élections partielles. Et dans Chicoutimi-le-Fjord, ça paraît, il y a déjà de la pancarte.
3: Oui, il y aurait des élections partielles dans trois circonscriptions au pays le 31 août, dont celle de Chicoutimi-le-Fjord à la suite du départ de Richard Martel comme sénateur. Les autres comtés concernés sont en Ontario et en Colombie-Britannique. Ça ne fait pas du tout l'affaire du chef du Bloc québécois et François Blanchet. On l'écoute.
4: C'est comme très religieux au Québec, les vacances à construction. Après ça, en août, ça se prolonge. Donc les gens ont peut-être moins envie de suivre la politique. On dirait qu'il veut pas que les gens suivent la campagne. La journée de la rentrée, les gens vont prendre leurs enfants par la main, les amener à l'école. Là, on va leur dire, il faut aller voter.
3: On compte au moins 45 noyades au Québec cette année avec deux nouveaux décès en fin de semaine. Dans les deux cas, les drames se sont produits en eau libre samedi. Un homme dans la cinquantaine s'est noyé dans la rivière du parc régional des Chutes du Calvaire à Mandeville dans la Naudière. Il a coulé à pic devant plusieurs témoins. Sinon, un homme de 51 ans a aussi perdu la vie dans le lac Saint-Jean après être tombé de sa planche à pagaie. Aux États-Unis, maintenant, une fusillade a fait au moins 3 morts et 4 blessés hier à Seattle. L'événement est survenu lors d'un festival gastronomique au Seattle Center. Près d'une dizaine de coups de feu ont été entendus. Une personne a été arrêtée. La police est toujours à la recherche d'une deuxième personne d'intérêt dans ce dossier. Et en terminant, c'est ce midi que les automobilistes pourront finalement emprunter le pont Gordie Howe entre Windsor et Détroit. L'ouvrage de 6,4 milliards de dollars a été inauguré sans les États-Unis en raison de la discorde, mais aussi de la guerre commerciale avec l'administration Trump. Le pont à 6 voies devrait accueillir près de 7000 camions chaque jour, transportant l'équivalent de 300 millions de dollars de marchandises entre le Canada et les États-Unis. Voilà, c'est complet. Pour tous les détails, visitez lenouveau.info.
1: Merci beaucoup, Benoît. 7h03, on parle de Gracie Abrams. C'est une bien bonne nouvelle pour elle.
2: Oui, parce qu'elle franchit un cap majeur de sa carrière. Elle est enfin allée décrocher son tout premier numéro 1 au Billboard 200, donc qui classe tous les albums. On se rappelle que c'est son troisième album, Daughter from Hell, qui est sorti il y a 10 jours. Et il est débuté après une semaine, donc on peut déterminer qu'il a débuté au sommet de ce palmarès-là. Donc, c'est l'équivalent de 124 000 albums qui ont été consommés, achetés aux États-Unis en une seule semaine. C'est son meilleur résultat en carrière.

0: toi, la grande fan, là, est-ce que tu es satisfaite de son album? Ouais. T'es contente?
1: C'est son meilleur, à mon avis.
0: Ah oui, okay.
1: C'est pour finir autant sur l'écriture que sur la production d'album, la musicalité. La dernière chanson que vous avez entendue, c'est la chanson éponyme de l'album Daughter from Hell. Je mets un gros point d'exclamation là-dessus. Faites attention. Ça parle des mamans. C'est une chanson pour sa maman. C'est très, très touchant. Vous irez écouter ça. Donc, jusqu'ici, son meilleur classement à Gracie Abrams, c'était il y a 2 ans avec son deuxième album de Secret of Us qui avait atteint la deuxième position. Mais là, c'est confirmé un premier numéro 1 pour elle. Et elle fait partie des 6 artistes à avoir atteint leur premier numéro 1 cette année, aux côtés, entre autres, de Noah Kahan avec son album paru en avril dernier et Elle à l'anglais, bien évidemment. 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
0: Tu as choisi les chansons à écouter cette semaine. C'est ce qui s'en vient dans le Ella Léa. Tout de suite, après Shakira et Die Die pour commencer votre journée.

0: Léa, Allah.
1: Alors, c'est toutes des chansons, semble-t-il, qui ont rapport avec les hamacs, les plages et les farientes en cette deuxième semaine de la construction.
2: Quasiment. Je vous présente aujourd'hui les chansons à écouter au courant de la semaine qui sont rattachées, bon, aux événements qui vont se passer, aux journées nationales de ci et de ça. À commencer par aujourd'hui. Qu'est-ce qu'on écoute aujourd'hui? Ben, vous saurez que aujourd'hui, c'est la journée du scotch. Qui dit scotch dit scotch and poche de Blue Jeans Blue.

0: Mini anecdote. Je pense que j'avais 7 ans quand j'ai pris ma vraie gorgée de scotch. Je raconterai cette anecdote pour une autre fois, mais ça fait ça.
1: Oui,
0: bon, demain, oui, mardi 28 juillet, c'est la journée des Buffalo Soldiers. Donc, les Buffalo Soldiers qui sont en fait l'armée qui était entièrement composée d'Afro-Américains qui ont combattu pour les États-Unis en leur nom et ce même après la guerre civile.
1: Okay.
0: Et il y a un artiste qu'on aime beaucoup, Bob Marley, qui a fait une chanson pour les célébrités.

0: Et en plus, demain, il annonce pas beau. Fait que ça va mettre du soleil dans votre journée, ça, oui. C'est certain. Bon, là, c'est là que j'ai commencé à me faire rire, OK?
1: OK, vas-y.
0: Bon, mercredi 29 juillet, c'est le festival du Bleuet, du côté de Debout, mais c'est
1: ça commence là, OK?
0: Qui commence le mercredi. On vous met en bouche avec le gang show qui vient faire son tour. Fait que les humoristes Anthony Rémillard puis Charles Deschamps, qui sont les visages de ce projet-là, mm-hmm. Ils passent plein d'humoristes de la relève.
1: Oh, oui.
0: Ils gagnent si ça fait pas leur affaire. Bref, c'est toujours ben, ben divertissant. Et là, j'ai pensé à gang. Dur de lien à faire, mais je l'ai fait. Voici l'une des seules chansons diffusées sur nos ondes qui comporte un gong dedans. C'est Buttons des Pussycat Dolls. Ouais!
1: Oh!

0: Ça a l'air de rien, mais tu travailles fort, là.
1: Hey, trouver un gong, oui, là, c'est pas évident. Même. Buttons des Pussy 14, c'est ce qu'on écoute mercredi. Bon, jeudi. Oh, là, c'est là que je me suis vraiment fait rire. Jeudi, vous savez, il y a des journées pour toutes dans la vie. Jeudi, c'est la journée de souffler dans un sifflet.

0: souffler dedans.
1: Ouais, j'ai trouvé une chanson qui collait parfaitement à ça. Florida qui a écrit une chanson sur qui siffle dans un sifflet. Ça se peut pas, ça se peut pas. C'est sûr qu'il y a un sens derrière ça. Je l'ai pas compris. Bon, fait que je vous dis, on écoute Whistle. Finalement, vendredi, Vincent, j'en parle, je pense, depuis le début de l'été. C'est la première fois de ma sainte vie que j'aurai des vacances et que j'aurai quand même une paye. Ce qui est un concept que je comprends pas. Je peux pas croire que je suis pas utile à l'entreprise, mais qu'on paye quand même. C'est malade. Vacation de Dirty Head et Train.

0: que vous pouvez écouter vendredi. Ça m'a fait... Mais c'est ce que je vais écouter donc à compter de ce vendredi.
1: Tu fais quoi? Tu fais quoi dans tes vacances?
0: Bon, ça va faire une fin de semaine à Québec avec ma soeur, son chum, mon chum. On se fait comme une grosse double date. Après ça, mes parents sont dans la région. Mon oncle, ma tante vont venir. Bref, gros party de famille.
1: Tu n'auras pas le temps de t'ennuyer.
0: Non, c'est sûr que non.
1: OK, c'est parfait. Merci, Léa.
0: C'est
1: très bon, j'aime vraiment la dernière tune. C'est qui ça,
0: oui,
1: Train?
0: Train et Dirty Heads. Je pense que c'est le DJ Dirty Heads.
1: Mais c'est cool au bout de cette chanson-là. 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Puis c'est ce qu'on vous donne la chance de faire. Tout ce que vous avez à faire, c'est de nous texter voix au 6-12-13. 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Vous devenez finaliste pour le grand tirage de vendredi. Pendant qu'on écoute Le Bonheur et Corneille au 96-9 Rouge.

0: 7h19, Saguenay-Lac-Saint-Jean. Toute la semaine, on va jouer à qui la grande voix. Je vais vous jouer un petit extrait d'un chanteur ou d'une chanteuse qui est relativement bien connue et qui a une grande voix. Parce que c'est ça qu'on cherche. On cherche des beaux grands talents. On cherche des belles voix au Festival de la chanson de Saint-Ambroise qui s'en vient très, très bientôt. On vous offre à chaque jour 2 places pour assister à une demi-finale et notre grand prix à la fin de la semaine parmi tous les gens qui auront gagné. C'est une table pour 4 personnes pour voir le grand la soirée avec Mélissa Bédard qui est la porte-parole. Vous allez être à la même table qu'elle, vous allez assister à un show extraordinaire, vous allez vraiment avoir beaucoup de plaisir. Puis pour jouer avec nous, c'est Valérie qui est là. Salut Valérie.
1: Bon matin.
0: Valérie, est-ce que tu aimes les chanteurs et chanteuses avec des grandes voix?
1: Puis mon chum aussi, fait que
0: ça devrait bien aller. OK, parfait. Fait qu'on va avoir un choix de réponse pour toi à part de ça. Ça marche?
1: Parfait.
0: Je te fais écouter l'extrait et tu peux t'essayer sans choix de réponse, mais moi j'entendrai que Léa te donne les 3 choix.
1: Oui, c'est bon.
0: OK, c'est parti pour aujourd'hui.
2: OK, alors Valérie, la grande voix qu'on vient d'entendre, est-ce qu'elle appartient à A, Annie Villeneuve, à B, Jannick Fournier, ou à C, Céline Dion?
1: B, Jannick Fournier.
0: Tu as ta paire de billets pour aller voir la demi-finale. T'es finaliste pour gagner la table pour 4 pour aller au super spectacle avec Mélissa Bédard. Jannick Fournier a jamais gagné Chanson en fête ou le festival, mais elle a gagné l'ancêtre de ça. Parce qu'elle a, elle a participé, c'est sûr, au festival de la patate dans le temps, qui était l'ancêtre de tous ces festivals-là. Bref, elle avait fait les premiers concours de chansons. Elle dit que ça la rajeunit pas quand on parle de ça. Mais bon, comme elle me l'a déjà dit, ça devrait être correct. Hey, bravo, Valérie.
1: Merci.
0: On est vraiment content que tu aies joué avec nous autres. As-tu pris toutes les coordonnées, là?
2: Oui,
0: tout est réglé, tout est beau.
2: Fait.
0: Hey, fais compte ça, t'as une belle semaine.
1: Merci, bonne semaine.
2: Toi aussi.
0: Salut Valérie. Vous avez vu? Pas compliqué.
2: Ah non.
0: Simple.
2: Quand même. Puis tu sais, les grandes voix sont très distinctes aussi. Là.
0: Oui.
2: Tu sais, se reconnaissent assez facilement. J'aime.
0: Demain, ça va être le même choix de réponse, mais avec une autre chanteuse.
2: Ça va être Annie Villeneuve.
0: C'est ça. Oui, elle pourrait. Hey, bref, merci beaucoup d'avoir participé avec nous. On recommence ça dès demain. Et on a Mitsu, qui n'est pas une très grande voix, mais toujours très divertissante. Puis, écoutons, sa reprise de ses shows, quand il annonce 29 d'humidex avec du gros soleil le matin,

0: j'espère que vous passez un bon début de semaine si vous vous en allez au boulot ce matin, parce que vous faites partie de ceux vous n'avez pas choisi les vacances de la construction. Quand même pas mal de monde qui décide de prendre les vacances ailleurs parce qu'ils veulent pas être pris dans les deux semaines où il y a le plus de monde dans les attraits touristiques. On vous comprend. Moi, j'essaie d'éviter ça comme la peste. C'est pour ça que je suis là matin.
1: Merci.
0: Sinon, peut-être que c'est juste parce que c'est pas votre année c'est pas votre période de vacances. Vous avez peut-être pas eu le choix. Je pense que, tu sais, beaucoup de gens dans le milieu hospitalier, tu choisis ce qui reste là, quand t'as pas énormément d'ancienneté puis tout ça. L'ancienneté puis le choix des vacances, c'est pas tout le temps évident, ça, cette affaire-là. Fait que, écoute, on vous souhaite une super belle journée. Puis pour ceux et celles qui sont en train de se pacter pour aller à la plage, partez de bonne heure.
1: Oui, vous allez faire une plage d'avant-midi aujourd'hui, OK? Ouais. Parce que oui, cet avant-midi, on aura droit au soleil partout dans la région. Mais bon, à compter de midi, ça pourrait se gâter. Risque d'orage, de pluie également dans la région. Au lac, vous retrouverez le soleil en fin de journée. Mais bon, la pluie qui pourrait s'échelonner, là, qui va s'échelonner finalement jusqu'à demain. 24 degrés sont prévus au mercure, mais ça sera 30 en ressenti. Fait que journée assez collante. Demain, bon, des averses, un peu moins chaud, 21 degrés. Mercredi, jeudi, ça sera sous les nuages, pas très chaud non plus. Ce serait que vendredi là où on retrouverait et la chaleur et le soleil.
0: Bon, il y a une grosse opération au parc Rivière-du-Moulin pour tenter de retrouver un homme qui a glissé sur une roche et tombé à l'eau. Il était en compagnie de sa conjointe ou de sa coloc là lorsqu'il s'est approché un peu trop de l'eau, il a glissé. On le rappelle, hein, faut faire vraiment, vraiment, vraiment attention. Il ne savait pas nager, alors on est à sa recherche en ce moment. Il y a eu un homme aussi qui est tombé en bas de sa planche à pagaie, un homme dans la cinquantaine qui donc avait probablement pas sa veste de flottaison là, à ce moment-là sur le lac Saint-Jean. Ça va vite quand on est près de l'eau, faut être très très prudent. Donc on va suivre les développements là-dedans. Les plongeurs de la SQ se sont joints aux pompiers et aux policiers de Saguenay dans les recherches. Et il y a une personne d'intérêt qui est activement recherchée en Mauricie, Benoît.
2: Ouais, la Sûreté du Québec est à la recherche d'une personne d'intérêt dans une affaire de meurtre depuis hier matin à Shawinigan. Philippe Benoît, 41 ans, pourrait avoir un lien dans l'homicide d'une personne mineure dans une résidence du secteur Saint-Georges-de-Champlain. Des recherches ont eu lieu en vain hier après-midi dans le secteur de Lac-aux-Sables. On écoute Élisabeth Marquis de la Sûreté du Québec.
3: On demande à toute personne qui détient de l'information de communiquer avec nous via la centrale de l'information. Si jamais toute personne le localise, on l'aperçoit, de pas rentrer en contact avec lui, on connaît pas son état, mais de communiquer tout de suite avec le 911.
2: Vous trouverez le signalement complet au nouveau.info. Sinon, en Europe, plus de 325 000 personnes ont été évacuées en France et en Espagne en raison des feux de forêt. Les incendies font notamment rage près de Bordeaux, dans le sud de la France. D'ailleurs, les autorités s'attendent à des journées extrêmement difficiles, tandis que la région est encore une fois frappée par une vague de chaleur. Plus près de nous, les 3 500 techniciens ambulanciers et le gouvernement du Québec se sont finalement entendus sur un nouveau contrat de travail. L'entente sera présentée aux membres le plus rapidement possible, selon le syndicat. Les paramédics étaient sans contrat de travail depuis 3 ans déjà. Et en terminant, avez-vous commencé votre magasinage pour la prochaine rentrée scolaire? Chaque ménage dépense en moyenne entre 600 et 750 $ par enfant pour le matériel scolaire, incluant l'achat d'appareils électroniques. C'est ce qui ressort d'un nouveau sondage du Conseil canadien de commerce de détail. Plus de 6 parents sur 10 ont déjà commencé à planifier l'achat du matériel nécessaire pour le retour en classe. À 85 % du temps, c'est le prix qui fera la différence dans le panier. Voilà, c'est complet pour tous les détails. Et autres nouvelles, visitez lenouveau.info.
0: Merci beaucoup, Benoît. Il y a de plus en plus de gens qui retournent en salle.
1: Oui.
0: Le montant du coût du billet IMAX, parce que beaucoup de films en IMAX fait augmenter les recettes.
1: Ouais.
0: Ça a l'air que c'est la Gen Z qui fait survivre le cinéma en ce moment. Les jeunes de ton âge ont envie d'y aller.
1: Oui.
0: Je vous écoutais à la fin de... C'est drôle parce que l'article était dans la presse la semaine passée. Puis je vous écoutais parler, toi, Lou Mathieu, puis Xavier, puis là, vous étiez en train de vous craquer pour acheter vos billets pour aller voir Spider-Man, puis tout le kit, puis j'étais comme, OK, c'est vrai, il y a un buzz les jeunes, chez la Gen Z, pour retourner en salle.
1: Vraiment, quand il y a un gros film, on veut y être, je sais pas pourquoi.
0: On faisait ça, nous autres, avec, mais on a arrêté de faire ça. Tu sais, c'est comme mort, le cinéma, pendant quelques années, puis là, on dirait que ça revient, puis c'est vraiment le fun. Moi, je trouve ça super cool.
1: Ça paraît dans les recettes, là. En fait, semaine, on on l'a vu. D'abord, l'Odyssée de Christopher Nolan qui a été lancée la semaine dernière. Ben, il y a deux semaines finalement, en était à son deuxième week-end à l'affiche et il a perdu que 30% de ses recettes. On parle de 87 millions de dollars en recettes en fin de semaine. C'est le meilleur deuxième week-end en carrière pour Christopher Nolan devant The Dark Knight qui était lui sorti en 2008. Donc, l'Odyssée qui est déjà allé chercher 640 millions de dollars au box-office mondial, c'est tout simplement énorme. Sinon, je vous parle du film... avant de dire ça, là, je veux dire, ça pourrait s'essouffler à compter du week-end prochain parce que t'en parlais, Spider-Man, un nouveau jour, s'en vient ce vendredi dans les salles. Donc, bon, l'engouement qui pourrait s'essouffler et les gens qui vont probablement se rêver vers Spider-Man. Sinon, je vous parle du cinéma québécois, du cinéma d'ici qui va très, très bien aussi parce que la comédie dramatique 125 Rue des Malaises, dont on vous avait parlé, signé Louis Bélanger, vient de franchir le cap du million de dollars en recettes au box-office. C'est le premier film québécois à y parvenir cet été et c'est un excellent premier week-end. C'est le meilleur départ pour un film québécois depuis Nos belles sœurs en 2024 et c'est le deuxième meilleur lancement depuis Menteur en 2019. Donc 125 Rue des Malaises qui visiblement deviendra un incontournable de notre cinéma d'ici.
0: C'est Rémi Girard et là-dedans Pierre-Luc Funk. Hey, il y a Guylaine Tremblay. Il avait parlé à Guylaine. Ah, non, c'est vraiment cool. Puis c'est un film qui est en grande partie de l'impro. Ça marche, là. C'est vraiment, vraiment le fun. Moi, je suis vraiment content pour eux autres. Puis, si jamais vous décidez de rester à la maison, puis qu'il y a peut-être du rattrapage de films sur les plateformes que vous faites pas tout le temps, je vous parle de quelque chose de cool tantôt. Je fais comme un mini-crush. Les crushs d'été, c'est les mini-crushs.
1: Puis aussi, on préfère du rattrapage devant la télé avec du fromage. Tu sais, un vin fromage devant Netflix.
0: Oh, j'aime ça.
1: Genre...
0: Rajoute 2-3 charcuteries. Hein. Là, on est en business. Ouais.
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0: 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Moi, j'aime ça, ce coin-là.
1: Vraiment.
0: La géographie de coin-là, tu sais, entre la rivière au Sambre puis le Norvégien. Là.
1: On se sent pas au Saguenay-Lac-Saint-Jean?
0: Non, vraiment pas.
1: Je me sens genre en Suisse ou en
0: Suisse. Tu cherches les Alpes, une petite affaire, là, mais...
1: Oui, pas
0: je peux comprendre ce que tu veux dire.
1: Dans les petites plaines, là, avec des moutons. La question du jour. Nous y consacrons 40 heures par année. De quoi s'agit-il? Et là, je veux juste dire que je n'ai pas vu la bonne réponse
0: passer. Sérieux?
1: Oui. Mauvaise réponse reçue. 40 heures par année à attendre à une lumière rouge. Ah! Je pense pas attendre tant longtemps que ça.
0: Je sais pas, mais... Il y a des lumières qui durent pas longtemps.
1: Ouais, c'est vrai.
0: Il y a certaines lumières, faudrait en jaser.
1: Ouais. Certaines synchronisations également, rue, de boulevard. Bon, faire la queue à l'épicerie ou au magasin. Fait que là, faire la queue d'attente.
0: Hey, sérieux, je peux pas penser que je peux passer 40 heures. Ça me fait donner juste du penser.
1: Non, c'est effrayant. Regardez dans le frigo. C'est vrai, mais ça fait perdre beaucoup d'énergie.
0: Pas 40 heures.
1: Non. Brosser les dents, 40 heures. Oh!
0: Peut-être.
1: Tu sais, mettons 6 minutes par jour.
0: Ouais.
1: 3, 18, 180 minutes. Oh, je sais plus. Ça prend plus de calculer. Passer l'aspirateur, 40 heures par année.
0: Oui.
1: Ça se peut.
0: Oui, ça doit ressembler à ça.
1: Répondre à des courriels, ça, je suis très d'accord. Laver notre auto.
0: Non.
1: ce ne sont pas les bonnes réponses. Nous y consacrons 40 heures par année. Qu'est-ce qu'on cherche?
0: Ça, on l'a pas pantoute.
1: OK,
0: c'est... non, je donne ça un indice.
1: Ben, en ce moment, il fait soleil. C'est cool.
0: Léa, toi, tu le fais régulièrement de ce temps-ci. T'en parles souvent de ce temps-ci. Pas mal ça.
1: Aux demi-heures.
0: Ah, OK, c'est beau, là. 690-23-49-1-800-463-7919 le 6-12-13 par texto, le micro sur iHeart Radio et Facebook, Timbaland, The Way I Are.

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2: h 37, Saguenay-Lac-Saint-Jean, gros soleil, on sent l'humidité à l'extérieur, ça va en être une chaude collante aujourd'hui, puis avec quand même probablement de la pluie puis des orages au cours de l'après-midi. Ouais.
3: Même sur les pictogrammes, là, c'était des nuages, c'était plus des nuages blancs, c'était des nuages noirs.
2: Oh!
3: Ouais.
2: Ils ont changé la couleur des nuages.
3: Ouais, genre en courant, à partir de 2 heures, ils deviennent noirs.
2: Wow!
3: Ouais. Tu fais peur.
2: Eh ben...
3: L'heure est grave! OK. Bon, on joue, là?
2: Oui, on joue.
3: OK, parfait.
2: On joue pour gagner... qu'est-ce qu'on gagne?
3: 50 $
2: 50 $ à la fromagerie Blackburn. Ouais.
3: Miam. La question d'aujourd'hui.
2: Oui.
3: Nous y consacrons 40 heures par année. Qu'est-ce qu'on cherche? On a reçu des micros quand même assez intéressants. Les écoute.
4: Hey gang, c'est Mélanie pour la question impossible de ce matin. Je dirais se laver. Ben, bonne journée.
5: Je dirais, pour la question impossible, 40 heures par année à parler de nos projets d'avenir. Enfin, je sais que Léa parle de tout son mariage. C'est pour ça que je dis ça.
2: OK, c'est bon. C'est une bonne déduction. Mais c'était pas ça.
3: Vous commencez à me connaître. Ouais. Vous me faites rire. J'en parle pas au demi-heure quand même de mon mariage.
2: Non, mais...
3: J'en parle souvent.
2: C'est un bon sujet récurrent.
3: C'est vrai, j'ai très hâte. Bon, passer 40 heures à chercher des objets perdus, à chercher ses clés, c'est revenu souvent. C'est mais aujourd'hui, c'est Roxane qui a la bonne réponse. Bonjour, Roxane.
6: Bonjour.
2: Ça va bien?
6: Ah oui, ça va bien.
2: Excellent. Puis, comment tu trouves la météo de tes vacances de construction?
6: Ben moi, j'ai commencé mes vacances dimanche.
2: Ouais.
6: C'est très beau, là.
2: Bon, à date, ça va bien. On aime ça. C'est important d'avoir une belle météo durant ces vacances.
3: Oui, on dirait, Roxane, ça me donne envie de te reposer la question. Nous y consacrons 40 heures par année. Qu'est-ce qu'on cherchait, Roxane?
6: Parler de météo.
2: Mais c'est ça.
3: Voilà.
2: J'essaie de rentrer dans mon 40 ans depuis tantôt.
3: Oh, moi, je rentre dedans.
2: Hey, bravo! Tu gagnes donc ton 50 $ à la fromagerie Blackburn. Tu iras faire une petite virée qui fasse beau ou pas. Ils ont quelque chose pour toi.
6: Oui,
2: ça marche.
6: Je vais y aller assurément.
2: Salut, passez une belle journée.
6: Merci beaucoup, au revoir.
2: Salut, Roxane. Je veux savoir ce matin, on retwiste la question impossible. C'est quoi votre sujet de small talk là, de prédilection? T'arrives là dans un party, dans une soirée, ça fait longtemps que t'as pas vu le monde, ou c'est tout du monde nouveau. Tu vas les aborder avec quel sujet? C'est lequel de ces sujets-là facile d'approche, tu sais, que t'aimes utiliser?
3: Ah.
2: C'est quoi ton sujet de small talk? On va avoir le temps d'écouter Ellie Rose avec Carousel et Corias avec Le Printemps juste avant d'en jaser au 96.9 Rouge.

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0: On adore Élie Rose, toujours un hit, ce carrousel au 96.9 Rouge. Il est 7h45 et c'est un incontournable de ce qu'on appelle le small talk, la petite conversation. Tu sais, ça peut être le hors-d'œuvre d'une plus longue conversation, mais c'est toujours le sauve-qui-peut, puis je dirais que c'est probablement le sauve-qui-peut préféré des Québécois. Puis tu sais, des fois, on a donc l'impression qu'on est au Québec tout le temps en train de parler de météo, tout le temps en train de chialer sur la température, qui est pas à notre goût. Puis c'est drôle parce que je regardais une série qui se passe au Texas, c'est pas tellement longtemps, et c'est une série de télé, là, je veux dire, très bien écrite, là. Et il parlait de la chaleur et de la météo dans chaque épisode.
1: Ah ouais.
0: Fait qu'il n'y a pas rien que nous autres au Québec qui aiment ça parler de ça. La température, la météo, c'est vraiment un sujet dont on parle beaucoup. Fait 40 heures par semaine, par année, c'est très, très plausible.
1: Oui, vraiment. Ben, on a du jus, de toute façon.
0: Oui.
1: De quoi? Il y a tout le temps de saison, il y a tout le temps, tu sais, comme, il y a tout le temps quelque chose.
0: Je veux connaître, c'est quoi ta relation avec le small talk, puis je veux connaître la vôtre aussi, OK? Texto 6-12-13. Je sais pas si vous trouvez ça facile, difficile, ça vous gosse d'être obligé de faire des petites conversations pas super intéressantes, mais qui sont pour commencer quelque chose ou juste passer à travers le fait que la personne que tu vois, fait 10-12 ans, tu l'as pas vue, puis tu sais comme pas trop quoi y dire, puis là, ben, tu te mets à trouver, les épluchettes de Bledin s'en viennent, vous allez dans un mariage, vous allez rencontrer plein de monde que vous connaissez plus ou moins, et puis là, ben, vous essayez d'amorcer des discussions. C'est quoi votre sujet de small talk? C'est quoi ta relation, toi, avec le small talk dans la vie?
1: Moi, j'y vais pas par la météo, là. En tout cas, bref, je pense pas. J'y vais souvent, c'est-à-dire par ce qui nous lie en commun.
0: Mais disons, tu le sais pas, mettons.
1: Mettons, je le sais pas.
0: Ouais. Tu rencontres du nouveau monde ou du monde qui fait vraiment longtemps que t'as pas vu.
1: OK, je vais aller sur le linge. Si je vais aborder, hey, j'aime vraiment ce que tu portes.
0: Oh.
1: Puis souvent, c'est vrai, c'est senti, là. Je vais pas faker.
0: Oui, oui, oui.
1: Vous savez, je suis impressionnable à tout. Fait que je vais y aller par les vêtements. C'est vraiment beau. T'as-tu changé ça? Tu sais, je pense
0: j'aime
1: que...
0: j'aime ça, c'est bon.
1: Je vais aller de cette manière-là. Puis après, bon, si elle est intéressée puis elle me partage ça, ben c'est un sujet dans lequel je m'y connais bien. T'sais, tout ce qui est mode, tout ce qui est tendance, ben j'embarque. Fait que j'aurais tendance à te complimenter sur le linge.
0: OK. Ouais. T'arrives dans une nouvelle gang ou t'arrives avec du monde que ça fait longtemps que t'as pas vu. Mm-hmm. Est-ce que tu jases ou t'écoutes?
1: Je jase.
0: Ouais.
1: Oui, j'essaie de m'intégrer le plus possible. Je veux pas m'automettre à l'écart. Je veux pas non plus prendre trop de place. Puis je pense pas que c'est le cas. Mais j'hésite vraiment pas à m'incruster. Puis des fois même à poser une question genre, attends, là, de qui on parle? Tu sais, juste de remettre les choses en contexte. J'ai pas peur de faire ça. Je pense que c'est bien. Puis ça fait évoluer la conversation. Puis après on veut m'inclure aussi là dans tout ça.
0: Mettons que t'es au bureau. Au bureau, il y a des gens avec qui t'as envie de partager plein d'affaires, mais il y en a avec qui, tu sais, tu préfères les petits sujets, les petites choses.
1: Ouais.
0: C'est quoi le genre de première question? Mettons, t'arrives le lundi, là.
1: Ouais.
0: Là, t'es comme squeezé avec 3-4 personnes dans la salle à café, puis là, ben, tu dis bon.
1: Hey, c'est une bonne question. Peut-être le trafic. Je sais pas.
0: Oh, le trafic!
1: Les travaux.
0: OK.
1: Parce que tout le monde, c'est un point commun, que tout le monde
0: c'est bon, ça.
1: Tout.
0: Mais là, j'aurais pas pensé à ça,
1: toi,
0: c'est une bonne
1: Vincent,
0: idée.
1: Toi, Vincent, toi, t'es-tu un homme de météo?
0: Par moment. Ouais. Je dirais que on se fait des toasts là, le matin, là, puis les collègues arrivent autour, tout ça. Ouais, puis, c'est le fun. Quand même, on a fait beau. En fin de semaine, ça, c'est quand même facile.
1: Ouais. Mais ça se glisse bien aussi.
0: C'est ça. Au lieu de garder le silence puis d'être bête, ce qui serait ma première, mais pas d'être bête, mais garder le silence, puis j'ai pas nécessairement envie de jaser, moi, 5 heures en me faisant des toasts.
1: Ça se comprend.
0: Je suis un gars sociable, mais pas tant que ça. C'est ça. C'est comme le petit sujet de piste.
1: Okay.
0: Le piste fait en fin de semaine.
1: Ça, c'est le fun. Mais
0: ça, c'est du monde que tu connais, par exemple.
1: Oui,
0: en début de semaine.
1: Oui.
0: Rendu jeudi, piste fait en fin de semaine. Ah, c'est vrai que le jeudi, tu peux toujours le swinguer. Puis, c'est que tu fais en fin de semaine.
1: Hey, il a tout compris. Audrey, en tout cas, nous partage, là, elle dit, moi, le salut, ça va, oui, toi, je suis plus capable.
0: Oh, oui.
1: Allergique à l'impertinence. Mais, en même temps.
0: C'est-tu impertinent ou c'est juste une légère marque d'attention? Parce que moi, je préfère me faire dire, puis, salut, ça va, que passe à côté de Witt puis dis rien.
1: Ouais, c'est vrai. Ça dépend, je pense, ça dépend avec qui, dans quel contexte. Mais moi, je le pose souvent par. par réflexe, mais aussi par intérêt. Là, je veux te saluer. Ah oui.
0: Non, non, ouais. C'est ça. Il y a une tactique, eh bien, pas une tactique, mais une... Moi, je pourrais te dire ça. Une technique d'approche qui peut fonctionner quand on veut rencontrer du nouveau monde. Ouais. Je pense que c'est peut-être plus à ça que ça s'applique. Là. C'est le modèle Ford. Puis là, c'est pas un F-150.
1: C'est
0: Alma Ford. Ouais, c'est ça. Non, c'est pas ça là, qu'on essaie de faire. C'est des sujets pour aborder les gens, pour apprendre à les connaître rapidement.
1: Okay.
0: Je sais pas, moi, vous allez en date avec quelqu'un ou vous allez rencontrer le nouveau chum d'une de vos amies. Bon, tu poses des questions sur la famille,
1: oui.
0: Tu poses des questions sur ce qu'ils font dans la vie,
1: mm-hmm.
0: Tu poses des questions sur leur passion, leur hobby,
1: ouais.
0: Leurs intérêts, et finalement, c'est quoi leur rêve?
1: Oh.
0: Là, on est un peu moins dans, je crois, est-ce quelqu'un que j'ai pas vu depuis longtemps dans une épluchette de bledin, là? On est plus dans, si tu vas en date, donc ça s'appelle le Ford Family Occupation Recreation and Dreams.
1: J'adore!
0: C'est quand même intéressant, ça je trouve ça le fun.
1: Ça compte du temps, pis ça peut virer en deep talk assez
0: ouais.
1: Rapidement.
0: Oui, c'est ça, c'est en plein ça.
1: Très intéressant.
0: C'est comme dans le small talk progressif.
1: Exactement!
0: Quand hey, c'est un super succès, le show du Cirque du Soleil
1: ouais.
0: Sur Jean Leloup. Jean qui a fait le plaisir de se pointer à la première puis de donner plein d'entrevues. C'était le fun d'avoir de ces nouvelles. Paradis City.

0: pour moi, le small talk, c'est vraiment nécessaire. Ben.
1: Mais il fait du bien.
0: Oui, des fois, c'est vrai. Des fois, ça gosse aussi. Mais c'est vrai. Quand tu veux rentrer en relation ou juste entretenir sans trop t'impliquer, c'est bien correct. T'as-tu pas le monde fait sa main?
1: Oui, toi?
0: Ah, oui.
1: Ouais, fait beau, hein?
0: Ah, oui. Un matin. Non, c'est pas beau pour me dire.
1: Non.
0: On va venir là-dessus. On va en parler tantôt.
1: Plus.
0: OK, c'est beau. Et Maroon 5 s'en vient avec This Love à Rouge. Ça, c'est toujours à être.
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1: Il est 8h, Saguenay-Lac-Saint-Jean, première journée des vacances de la construction. Peut-être aussi votre retour de vacances. Ça se peut que vous en ayez pris juste une ou bien vous aviez pris comme 2-3 semaines avant. Puis là, ben vous revenez au bureau. Et peut-être que hier ou à la fin de la semaine passée, vous vous êtes mis à penser à ça, à votre retour de vacances. Et il y a une couple d'affaires qui vous faisait sourire, qui vous donnait le goût de revenir. Fait qu'on veut savoir, c'est quoi les choses qui vous donnent le goût de revenir au travail quand c'est le temps?
2: Ouais.
1: C'est quand les vacances achèvent, on le dit, là, qu'après 11 jours, t'es comme ressourcé.
2: Prêt.
1: T'es prêt. T'es comme prêt à éventuellement à faire ton retour. Des fois, il y a des petites affaires qui font qu'on a vraiment hâte. Des fois, on n'a pas hâte de pantoute.
2: Ouais.
1: On aide, des fois, ça ne nous tente pas pantoute. Mais quand tu y penses comme il faut, il y a quand même des choses que t'aimes dans ton travail qui font que t'as envie de revenir.
2: Seulement des petites douceurs.
1: Fait que comme c'est la journée du safe space au travail, donc la petite chose qui t'allume, dans le fond, qui fait que t'es bien quand t'es au travail, on aimerait bien ça savoir c'est quoi ce genre de choses-là qui vous donne le goût de revenir. Vous pouvez nous texter au 6-12-13, aller sur le Facebook de Rouge. On va en parler à quelques reprises d'ici la fin de l'émission. Léa! Poursuivons notre sujet de small talk en parlant de météo. Puis c'est comme une demi-journée de beau temps qu'on
2: a là. Absolument, mais c'est une belle matinée qui est devant nous. 24 degrés qu'on va atteindre d'ici midi avec des percées de soleil et quand même assez qui seront présentes. Mais à partir de midi, début d'après-midi, ben là, c'est les nuages, la pluie et les orages qui vont s'installer dans la région. Ça sera très humide aujourd'hui, temps ressenti de 30 degrés avec l'humidex qui est prévu. Donc les orages, la pluie qui vont persister jusqu'en soirée, sauf au lac où vous aurez droit à quelques éclaircies en fin de journée. Demain, scénario aussi assez pluvieux. 21 degrés qui sont prévus, risque d'orage, d'averse aussi. Mercredi, jeudi, sous les nuages. Et vendredi, on retrouve le beau temps et la chaleur.
1: C'est sûr qu'à ce temps-ci de l'année, c'est quand même le bon moment. Tu sais, quand tu as des gros travaux qui vont faire que certains segments de rue ou de route vont être complètement fermés. On l'a fait avec le pont d'aluminium. Ben là, c'est le temps d'aller faire un tour entre Kénogami et Chipcha. Le pont qui a à cet endroit-là, là, tout près de la chute, pas de la chute, mais de la centrale, on va le fermer pendant presque 2 mois. Il va y avoir des fermetures, des fois complètes sur quelques jours, des fois partielles, où on va pouvoir un peu traverser. Mais bref, vous pouvez aller faire un tour là, dans le quotidien ce matin. On a l'explication complète là, de la séquence des événements. Et ça commence cette semaine, donc à compter du 28 juillet jusqu'au 25 septembre. Cette semaine, il va y avoir 3-4 jours où ça va être complètement fermé. Déviation justement par le pont d'aluminium qui, lui, est rouvert depuis le 17 juillet dernier. Et on va en voir des pancartes un peu partout à Chicoutimi. Si vous êtes à Robertval, vous ne verrez rien aller de ça. C'est une partielle, une des 3 partielles qui est déclenchée.
3: Oui, il y aurait des élections partielles dans 3 circonscriptions au pays le 31 août, dont celle de Chicoutimi-le-Fjord à la suite du départ de Richard Martel comme sénateur. Les autres comtés concernés sont en Ontario et en Colombie-Britannique. Ça ne fait pas du tout l'affaire du chef du Bloc québécois et François Blanchet. On l'écoute.
4: C'est comme très religieux au Québec, les vacances à construction. Après ça, en août, ça se prolonge. Donc les gens ont peut-être moins envie de suivre la politique. On dirait qu'ils ne veulent pas que les gens suivent la campagne. La journée de la rentrée, les gens vont prendre leurs enfants par la main, les amener à l'école. Là, on va leur dire, il faut aller voter.
3: On compte au moins 45 noyades au Québec cette année avec 2 nouveaux décès en fin de semaine. Dans les 2 cas, les drames se sont produits en eau libre. Samedi, un homme dans la 50aine s'est noyé dans la rivière du parc régional des Chutes du Calvaire à Mandeville dans la Naudière. Il a coulé à pic devant plusieurs témoins. Sinon, un homme de 51 ans a aussi perdu la vie dans le lac Saint-Jean après être tombé de sa planche à pagaie. Aux États-Unis, maintenant, une fusillade a fait au moins 3 morts et 4 blessés hier à Seattle. L'événement est survenu lors d'un festival gastronomique au Seattle Center. Près d'une dizaine de coups de feu ont été entendus. Une personne a été arrêtée. La police est toujours à la recherche d'une deuxième personne d'intérêt dans ce dossier. Et en terminant, c'est ce midi que les automobilistes pourront finalement emprunter le pont Gordie Howe entre Windsor et Détroit. L'ouvrage de 6,4 milliards de dollars a été inauguré sans les États-Unis en raison de la discorde, mais aussi de la guerre commerciale avec l'administration Trump. Le pont à 6 voies devrait accueillir près de 7 000 camions chaque jour, transportant l'équivalent de 300 millions de dollars de marchandises en entre le Canada et les États-Unis. Voilà, c'est complet. Pour tous les détails, visitez le nouveau.info.
1: Le film de Marvel de cet été, c'est le nouveau Spider-Man qui va sortir la semaine prochaine, vendredi.
2: Ouais.
1: Ça, c'est très attendu. On parle beaucoup aussi là, de celui qui s'en vient, Avenger Doomsday, qui s'en vient à Noël, là,
2: ouais,
1: en tout cas dans,
2: tout en, ça, ouais.
1: en même temps que Dune, en passant. Hein, Dune 3, puis ça va être la même journée. D'ailleurs, ils ont déjà, les fans de cinéma appellent ça le Dune Day. Le Doomsday.
2: Oh, comme le Barbenheimer.
1: Oui, exactement.
2: Ah, j'aime ça, les gaillards comme ça.
1: C'est bien à la mode. sauf que là, on va parler de grosses nouvelles pour les prochains Marvel.
2: Oui, absolument, parce que c'était le Comic-Con de San Diego en fin de semaine qui réunit les plus grands fans, entre autres, de Marvel. Et là, on y a fait l'annonce de Black Panther 3
1: okay.
2: qui s'en vient le 15 décembre 2028. Tout le temps dans le temps de Noël, hein, les Marvel, ben du moins, ils essayent. Là, ça, c'est beaucoup d'engouement, bien évidemment.
1: oui.
2: Donc, c'est un nouveau héros qui va prendre le relais. C'est l'acteur britannique David Johnson qui va incarner le fils de T'Challa qui, ben, en fait, qui était interprété par le défunt Chadwick Boseman qui est décédé en 2020, qui lui incarnait le personnage de Black Panther. En fait, David Johnson, c'est le fils, on va le retrouver dans les souliers du fils de Black Panther et on va voir comment, bon, il va suivre les traces de son père. C'est Ryan Coogler qui reste aux commandes pour raconter le passage à l'âge adulte de l'héritier de Black Panther. On vous rappelle ce réalisateur-là qui a été oscarisé deux fois pour les deux premiers films de Black Panther. Ce que j'ai hâte de voir avec ce troisième volet-là, ben en fait, c'est de savoir qui va assurer la trame sonore du film. On se rappelle, pour le premier, c'était Kendrick Lamar. Elle était excellente.
1: Merci.
2: Et le deuxième, le plus récent, c'était Rihanna avec ceci, le film. On est toujours très, très bien servi, donc, à suivre au courant des prochains mois. Aussi, autre annonce de Marvel qui a été faite en fin de semaine. On a confirmé que Ryan Gosling va arriver dans l'univers Marvel en incarnant Ghost Rider. Ghost Rider, qui est un personnage issu des BD Marvel, mais tous les projets cinématographiques qui ont été faits avec Ghost Rider n'étaient jamais portés par les studios Marvel par manque de budget. Mais là, on propose et on annonce, on confirme que le projet pour 2028 de Ghost Rider sera porté par les studios Marvel. La Véloroute des Bleuets ainsi
1: oui.
2: que plusieurs partenaires sont fiers de lancer la Cyclo Académie. C'est un tout nouveau parc d'éducation cycliste mobile qui est destiné aux jeunes de 5
1: cool,
2: à 8
1: ça.
2: Ans. Vraiment, ça permet aux jeunes d'apprendre à circuler en vélo ou en trottinette de façon sécuritaire tout en s'amusant. Donc cette semaine, la Cyclo Académie, donc qui est mobile, va s'arrêter demain à Chambord dans le stationnement de l'école Jolivan, le 29 juillet à Roberval, à l'aréna de Roberval et le 31 juillet à Saint-Prime dans la cour arrière de l'école Jeanne-Mance. Donc tout ça à partir de 13h pour des petits qui apprennent à faire du vélo, c'est vraiment, ce sont de bons outils.
1: Oh, c'est excellent.
2: Gratuit. T'sais,
1: je connais quelques adultes qui pourraient aussi profiter de cette formation.
2: Bon, c'est de 5 à 8 ans. Peut-être que les prochaines années, ils vont se pencher sur les adultes.
1: Oui, en effet. le climat de travail, c'est important. Puis là, on est en vacances pour plusieurs d'entre nous où on est comme en deux stretch de vacances où on revient
2: ouais.
1: aujourd'hui. C'est possible, OK? C'est quoi la truc qui vous donne le goût de revenir au boulot? Qu'est-ce qui vous donne le goût de retourner travailler? Ça peut être votre routine du matin qui décolle. Ça peut être des affaires que vous faites en vous rendant au boulot. Ça peut être rendu sur place. Plein de petites choses qui font qu'on aime ça, être au travail. Puis on vous souhaite que ce soit ça dans
2: puis
1: votre
2: ça
1: vie.
2: Ça se peut, là, que vous soyez bien au travail.
1: Bien sûr.
2: C'est quoi la raison?
1: Si t'es pas bien, trouve-toi d'autres choses.
2: Oui, hein? Par.
1: C'est ça, exactement.
2: Claque
1: donc, textez-nous au 6-12-13, allez sur le Facebook de Rouge, on en parle dans quelques instants. Moi, celle-là me met de bonne humeur un matin, je suis content de vous la jouer. This Love, Maroon 5 à Rouge.

0: Bon,
1: là, oui, vraiment. Et la statistique dans la vie, c'est qu'après 11 jours de congés ou de vacances, on commence à être prêt à revenir au boulot. Bon, ça veut pas dire

0: Pourquoi on parle de ça exactement ce matin?
1: C'est la journée du safe space au travail. Fait que le safe space au travail, c'est quoi? Ben, c'est le fait de se sentir bien, de se sentir entendu, d'être dans un climat qui est pas toxique, où t'entretiens relativement de bonnes relations avec tous tes collègues, du moins où c'est paisible, où tu n'entres pas au travail en te sentant comme semi-attaqué.
0: Pas évident partout,
1: bref,
0: ça.
1: Non, c'est quand même précieux de trouver un safe space dans son milieu de travail.
0: Comme la salle de bain.
1: Ah, OK, oui, on peut aller là. Moi, c'est pas un safe space, la salle de bain.
0: Tu irais pas te réfugier dans la salle de bain, non?
1: La craque de la porte est trop grosse.
0: Ah.
1: J'en sais quelqu'un
0: entre. La craque d'en dessous?
1: Côté, là. Oh. Ben là, c'est le problème dans toutes les toilettes publiques de ce monde, là. La craque est bien trop grosse, là. Tu peux pas rien faire sans qu'on te voie, finalement.
0: OK, bon.
1: Fait que c'est important d'avoir... c'est cool, en fait, quand t'as un safe space, quand tu te sens dans un safe space au travail, mais c'est pas tout le monde, tu sais, qui a la chance d'avoir ça, bien évidemment. Puis ça, on en est conscient.
0: Alors, on veut savoir, nous autres, c'est quoi qui vous donne le goût de retourner au boulot?
1: Ouais.
0: Qu'est-ce qui vous donne le goût de rentrer au travail?
1: Comme Mitsu, je retourne au boulot.
0: Oui, exactement.
1: Il y a quelqu'un qui nous dit, qui nous partage au 6-12-13, ce qui me donne envie de revenir travailler, c'est que quelqu'un, qu'un enfant de la garderie, c'est sa dernière semaine.
0: Oh, elle veut pas manquer ça.
1: Oh non, puis je veux... Puis en fait, cette éducatrice-là dit, ben quand c'est sa dernière semaine, je veux que cet enfant-là ait droit à sa journée, tu sais, de célébration ou de revoir, peu importe c'est comment. Et aussi, elle dit, je vais avoir le plus d'argent possible pour survivre à mes sessions d'université.
0: Oui.
1: Est toujours un facteur assez motivant également.
0: Définitivement. L'argent. Non, c'est sûr. Quand tu conjugues études et travail, ton été, tu le travailles sur un moyen temps. Là.
1: T'en as pas de vacances.
0: Non. T'en veux pas, non. Ben, t'en voudrais,
1: ben,
0: là, mais.
1: T'es payé, mais bon, c'est plus difficile d'y parvenir quand on est à temps partiel, bien évidemment.
0: Bon, Danielle, elle a dit qu'on fait partie vraiment de sa routine du boulot, puis que quand t'es pas au travail, on lui manque.
1: Oh!
0: Fait qu'elle, s'asseoir dans la voiture, prendre son café, s'en venir à job, puis écouter la gang du matin, ça fait partie de sa vie. Puis ça, c'est pour ça qu'on est là aussi, nous autres. Hein? Fait que ça, c'est le fun. Puis ça m'amène à moi, ce qui me donne le goût de rentrer au travail une fois de temps en temps. J'ai hâte de voir mes collègues, évidemment. Mais l'affaire que j'ai le plus hâte, c'est souvent, là, après 10-12 jours, en effet, je vais recommencer à avoir des idées. C'est comme là, on se mentira pas, c'est le cœur de l'été, je suis dû pour repartir dans deux semaines pour aller me vider l'esprit puis vous ramener des histoires. Ben quand là, je commence à pogner 12-13 jours là, je commence à avoir hâte de vous raconter des histoires puis de jaser avec vous autres puis pour vous autres.
1: C'est tellement motivant, sens de refaire le plein de
0: crédits. Mais ça le prend le vide.
1: Ça
0: le prend le vide pour revenir faire le plein, parce que pour vrai, tout le moment, on vient qu'on n'a plus d'idées. On vire de tout un peu.
1: Ben vraiment, puis c'est drôle parce que j'en parlais avec mon père en fin de semaine, mais c'est vrai que moi, ce que j'aime, c'est cette... Bon, idéalement, ça serait moins, mais tu sais, la route que je fais pour venir au travail, ça me vide la tête, bref. Puis quand t'es revenu en septembre, tu sais, de ton congé, quand t'as repris le micro puis que j'ai entendu ta voix, j'étais comme, c'était tellement apaisant parce que moi, j'écoutais la gang du matin pour aller à l'université, matins pour aller au travail.
0: Oui.
1: Plus c'était comme ma voix rassurante qui était de retour dans les oreilles. Là, c'est sûr que j'étais avec toi finalement. Là, j'étais pas dans mon auto à t'écouter.
0: Moi, je peux repartir un mois et demi cette année si tu veux t'ennuyer.
1: Non, Vincent, reste avec nous.
0: Correct.
1: Ça aussi.
0: Textez-nous 6-12-13. On veut savoir c'est quoi les affaires qui vous donnent le goût de revenir au boulot quand vous êtes en vacances. Mmh. Ça va arriver, là, vous êtes peut-être déjà au boulot, c'est un peu de misère, vous avez un peu de misère à l'imaginer. Creusez-vous la tête, textez-nous 6-12-13, Gabriel Fredette et le bon choix rouge.
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2: Ils ont été d'une pléiade de festivals dans la région, classe moyenne. Et lui, Gabriel Fradette, il en fait partie. Hier soir, on avait comme des petits plans d'extérieur. On avait envie de manger dehors, de faire des petits trucs en soirée. Et la grosse averse, le gros orage, est comme venu nous scraper ça un peu. Puis là, à un moment donné, ma blonde a dit « Hey! » On écoute-tu un petit film d'été?
3: Oh.
2: On est tombé sur quelque chose de vraiment le fun qui est sorti il y a quelques mois et on a été plus que surpris. Je vous en parle dans mon mini-crush de vacances dans quelques instants. Hey, il y aura Miles Smith à venir.
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4: On se fait des petits crushs de vacances avec une suggestion cinéma. Hier soir, l'averse est comme venue un peu troubler notre soirée. Là, on avait des idées, puis là, finalement, c'est pas ça qu'on fait. On n'a pas mangé des yards. Puis vraiment, on était un petit peu déçus. Ma grande partait au lac chez des amis. Mon plus vieux s'en allait regarder une game de soccer là, au fameux tournoi. Oui. Là, ça fait que là, on était juste les trois avec le plus jeune. On est comme... On se fait-tu une soirée cinéma? On écoute-tu un film d'été?
3: Trop cute!
4: Fait qu'on se met à fouiner sur les plateformes, on regarde sur deux, trois affaires, on trouve rien qui nous tente et on finit par tomber sur le film The Rip, qui s'appelle Coup d'argent. C'est un film qui met en vedette Matt Damon et Ben Affleck. Fait que là, je dis, note un peu, là, Ben Affleck et Matt Damon ensemble dans le même film, ça va marcher. Ça va marcher parce que ces gars-là choisissent très rarement de mauvais projets. Qu'est-ce qui fait Matt Damon en ce moment? Il est la superstar de l'Odyssée. Et quand c'est sorti ce film-là, on est allé directement sur Netflix. C'est pas un film qui est sorti au cinéma.
3: Okay.
4: On est allé directement là-dessus. Et les deux jouent deux policiers d'une escouade anti-drogue à Miami qui sont pognés dans une histoire épouvantable. Leur capitaine s'est fait assassiner. On sait pas qui l'a descendu. Et ils sont tous soupçonnés et se soupçonnent tous entre eux de faire partie de ceux qui auraient eu des raisons de l'assassiner. Okay. Alors, pour ceux qui n'ont pas suivi la carrière de Matt Damon et de Ben Affleck ensemble, ils ont connu la gloire quand ils ont écrit tous les deux, et je sais pas s'ils l'avaient réalisé, mais ils ont écrit et ils ont joué tous les deux dans le film Good Will Hunting. Oui, c'est une histoire qu'ils avaient décidé d'écrire et ils ont joué là-dedans. Ça a été un super succès. Ils ont gagné des Oscars et à partir de ce moment-là, ben ils sont devenus un duo séparables et inséparables. Ils ont toujours fini par se retrouver dans certains projets. Mais tu sais, Matt Damon est devenu une superstar des films d'action grâce à Jason Bourne, son personnage de Jason Bourne, qui reste un des meilleurs personnages de films d'action qu'on a eu dans les 30 dernières années. Ben Affleck, lui, est devenu une vraie star de cinéma. T'sais, la vraie star de cinéma de ma génération, c'est Ben Affleck. Okay. Ça, c'est le gars qui se marie avec Jennifer Garner, qui se marie avec J-Lo, qui divorce de tout ce beau monde-là.
3: Et là...
4: se remarie et se redivorce
3: et donc,
4: de J-Lo.
3: Oui. C'est qui la prochaine Jennifer Aniston?
4: Je sais pas. Non.
3: Peut-être?
4: Penserais pas.
3: Ben, ils aiment Jennifer.
4: C'est le bad boy du cinéma américain, mais c'est aussi un gars super talentueux qui a réalisé d'excellents films et qui a joué dans de très grands projets. Il y a eu une plus grande part de flop que Matt Damon, mais là, c'est pas le cas, par exemple. Et les deux gars se retrouvent, puis tu sens la chimie tout de suite entre les deux. Donc, ils sont à la tête d'une escouade anti-gang, de la anti-drogue plutôt, de la police de Miami, qui lutte contre les cartels. Mais eux autres, ils sont comme spécialisés dans trouver les cachettes d'argent, les cartels. Alors, eux autres, ils trouvent des maisons. Souvent, ils sont dans des pâtés de maisons où il n'y a plus personne qui vit là. Il y a une ou deux personnes qui gardent l'argent, qui sont comme payées par les cartels pour garder l'argent caché dans les maisons. Et ils ont un indice qui les amène dans une maison en particulier. Et ils trouvent pas 150 000 piastres ou 350 000 piastres. Ils trouvent quelque chose comme un butin de 20 millions de dollars.
3: Oh,
4: et là, ils ont les tentations, là. Les tentations sont là. Là, leur capitaine a été assassiné. Ils savent pas pourquoi exactement. Il y a plein de rumeurs qu'à l'interne, il y aurait quelqu'un qui l'aurait assassiné parce qu'il ferait peut-être des petits vols dans ces saisies d'argent-là. Puis là, on sait pas lequel membre de la gang ou des membres de la gang sont les voleurs d'argent et qui sont prêts à aller assassiner un membre de leur équipe pour ça. Alors, on est pris dans cette toile-là, dans une maison qui est, ma foi, assez étouffante et l'intrigue décolle comme ça. Puis tout le long du film, là, on vous fait croire que c'est tel membre de l'équipe qui est corrompu. Finalement, c'est pas ça. Finalement, il se passe... écoute, ça arrête pas. Ça va de rebondissement en rebondissement. Un excellent film d'action, un excellent thriller, une espèce de jeu de clous à quelque part parce qu'on essaye de découvrir qui est le pas bon dans gang. Les réponses sont surprenantes de moment en moment. Et c'est vraiment un très bon film d'été. Un bon film d'action d'été.
3: Ouais.
4: Vous allez passer un bon moment. Ça s'appelle The Rip, Coup d'argent. C'est sur Netflix. Et c'est ça. J'ai eu bien du fun, puis moi je les aime vraiment ces deux-là. Peut-être que vous avez jamais vu de film où les deux sont ensemble, vous allez voir que la chimie, ça paraît que c'est des vieux chums dans la vie.
1: C'est comme Guylaine Tremblay puis Claude Legault.
4: Exactement.
1: Mais version...
4: Version deux gars.
1: Ouais, et deux gars.
4: Toi,
1: c'est bien cute, hein?
4: Non,
1: là.
4: C'est bon. C'est vraiment... On a passé une très, très bonne soirée. Ah. C'est plutôt rare qu'on réussisse à s'asseoir plus que deux sur le divan pour écouter
1: et
4: de quoi.
1: Et que tout le monde aime ça, là. Ouais. Tu sais, ça passait pour
4: tout le monde. Tout le monde aimait ça. Bon. Le commentaire de mon gars, ça a vraiment été comme... Ouais, ils nous ont vraiment eu au début du film, hein. Nous autres aussi, hein, on est comme eux autres, on se fait complètement sortir, puis on est complètement mêlés dans l'histoire. Fait que The Rip, coup d'argent avec Ben Affleck et Matt Damon, c'est à voir cet été.

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7: Rue 36, Saguenay-Lac-Saint-Jean, vous souhaite un très bon début de journée. C'est la dernière semaine complète. Ben, dernière semaine du mois de juillet.
8: Oui.
7: Complète, pas complète. La dernière semaine du mois de juillet, ça roule. Ça passe comme ça. On a un très beau matin. On va profiter de ce beau matin.
8: On va en profiter jusqu'à midi, 13h. On aura droit à de belles percées de soleil. Mais à compter de 14h, bon, les averses et les orages qui vont s'installer dans la région et ce, partout à travers le Saguenay-Lac-Saint-Jean. En fin de journée au lac, vous aurez droit à quelques éclaircies. Mais bon, la pluie qui va se poursuivre du côté de Saguenay jusqu'à demain. Demain, c'est le scénario et ce, partout dans la région, averses, possibilités d'orages. Mercredi, jeudi, ce sera sous les nuages, maximum de 23 degrés. Vendredi, on retrouve le beau temps. Là, j'ai oublié de mentionner, là, aujourd'hui, oui, on annonce 24 au thermomètre, mais très humide et très collant. 30 degrés avec l'humidex qui sont prévus aujourd'hui.
7: Excellent. On va aller jaser avec nos amis de Nouveau Info pour voir ce qu'on a surveillé. Étrangement, dans ce début de deuxième semaine des vacances de la construction, on va avoir une partielle, entre autres, Lou Mathieu.
8: Oui. C'est chanceux. Ça vous donne de l'ouvrage.
9: Ben exactement. Donc, en politique, vous aurez peut-être remarqué, il y a des pancartes qui font leur apparition dans les rues de la circonscription Chicoutimi, le Fjord, parce que ça a été officiellement lancé dimanche. Ça a officiellement lancé. Donc, le portrait s'adresse présentement là, des candidats. Il y a le Bloc, les libéraux, les conservateurs qui ont déjà présenté leur candidat. Xavier Lemieux, notre collègue, tentera d'aller à la rencontre de ces candidats pour essayer de comprendre quelles seront les positions sur les différents enjeux qui touchent le secteur. Autrement, un homme est tombé à l'eau dans le secteur du parc de la rivière du Moulin. Ah oui. L'opération de sauvetage a été lancée hier aux alentours de 19h, a été mise sur pause à minuit hier soir et ont pu recommencer ce matin là un peu avant 8h. D'après les premières informations, l'homme qui est tombé à l'eau ne semblait pas savoir nager. La conjointe était présente avec lui sur place. On sait il y a un bon débit aussi dans la rivière dans ce temps.
7: Définitivement là, il faut faire bien attention. Merci Lou Mathieu.
9: Un vrai plaisir.
7: On
9: merci
7: va
9: à
7: surveiller
9: vous.
7: Ça évidemment, ça a quand même brassé pas mal en frais d'actualité. Voici ce qu'il faut savoir dans le showbiz aujourd'hui.
8: Oui, la comédie dramatique 125 Rue des Malaises de Louis Bélanger vient de franchir le cap du million de dollars en recettes au box office. C'est le meilleur départ pour un film québécois depuis Nos belles-sœurs en 2024. Gracie Abrams décroche son tout premier numéro 1 au palmarès Billboard 200 avec son troisième album Daughter from Hell qui a vendu 124 000 copies aux États-Unis en seulement une semaine. Il est 15h55 sur les ondes de Rouge. Un peu beaucoup passionnément qui s'installe avec vous. Phil Roy qui sera là et ses pétales à ses côtés. Brian O'Day et Élise Marquis.
7: On veut connaître les raisons qui font que de temps en temps vous avez le goût de revenir au travail. Oh oui, 10-12 jours après être tombé en vacances, là, vous commencez à se dire « Ah ouais, je m'ennuie de ça » ou « Ça vous passe par la tête ». Peut-être quelques fractions de secondes, mais ça vous passe par la tête pareil. Texto 6-12-13. Et on écoute celui qui était au festif en fin de semaine. Valière était là, les louanges étaient là, plein de monde était là. Ça a été très gros à Baie-Saint-Paul.

0: 8h42, aujourd'hui, c'est comme une journée de promotion pour ce qu'on appelle le safe space au travail. Soit un endroit ou un bureau ou une personne dans votre environnement de travail où quand vous filez pas, tu sais, vous pouvez aller vers cet endroit-là ou cette personne-là. C'est comme un endroit pour se réfugier quand ça va pas. Mais nous, on a décidé d'élargir un peu la patente puis de se dire, qu'est-ce qui vous donne le goût de retourner au travail? Qu'est-ce qui fait que vous, tu sais, même quand t'es en vacances puis toute la quête, à un moment donné, tu fais comme, ah ouais, j'ai hâte de ça.
1: Ouais.
0: Ça me tente.
1: Ouais.
0: J'ai hâte de retrouver ça. Là, déjà, là, ça commence à me manquer un peu. Mm-hmm. Peut-être que ça vous arrive pas, puis c'est bien correct.
1: C'est correct.
0: Ça se peut, puis ça veut pas dire que vous aimez pas votre travail. Moi, en général, quand je suis en vacances, à part le fait de recommencer à venir vous jaser, c'est pas trop pressé de revenir.
1: Mais puis c'est
0: on est bien. Et ça revient à ce que Marie-Luce nous a écrit. Elle dit, moi, j'ai rarement hâte d'y retourner parce que le travail, c'est comme un passage obligé vers la liberté.
1: Okay.
0: Quand t'aimes beaucoup ta liberté, ben même si t'aimes bien gros ton travail, il reste que c'est ça. C'est comme le passage obligé. Fait que ça se peut que t'aies pas tout le temps le goût d'y revenir pareil. Mais il y en a beaucoup qui ont ce petit moment, particulièrement avant la rentrée scolaire, qui vient, tu sais, leur rappeler à quel point ils aiment ça.
1: C'est drôle parce que en ce moment, beaucoup d'enseignantes et d'enseignants dans les commentaires de notre publication de Rouge. Fait que je pense qu'après un mois de vacances, là les enseignantes, ils ont hâte de retrouver leur classe.
0: Surtout qu'on commence à parler de achat de la rentrée.
1: Tranquillement, là, je pense qu'après un mois, ils seraient... Ben, en tout cas, certaines ont l'air prêtes. Il y a Nancy qui nous partage. Je suis enseignante et chaque rentrée me fait vivre la même excitation que quand j'étais moi-même une élève. As-tu l'odeur des crayons aiguisés, les classes qui reprennent vie, les enfants qui arrivent tout fiers avec leurs nouveaux vêtements, leurs nouveaux sacs d'école. Elle dit, ça, c'est ça qui me donne hâte de retourner, c'est-à-dire au travail, de planifier l'idée d'avoir des nouveaux élèves, tant mieux. Mais c'est vrai que c'est excitant de rentrer scolaire. Puis je pense, peu importe le domaine, c'est sûr qu'à l'école, vous le vivez plus, là, mais peu importe le domaine, il y a quelque chose de rafraîchissant quand même. Là. Sinon, Annie Boilly qui nous dit, bon, elle aussi, je pense qu'elle est enseignante, mais elle dit, mes sentiments sont mitigés face à la rentrée scolaire cette année, car ce sera ma dernière après 36 ans et demi.
0: Oh, quand même! Ça, c'est une grosse journée, là. Ça va être une grosse rentrée.
1: Ouais, on t'en souhaite une excellente bonne dernière.
0: Ouais, c'est très bon. Et la plupart d'entre vous avez dit la même affaire. Mon collègue, ma collègue, puis c'est vrai, souvent c'est ça. C'est les gens avec qui on travaille qui font qu'on a hâte d'y revenir. D'ailleurs, une personne avec qui on travaille puis qu'on aime beaucoup sera de retour après une belle fin de semaine de congé. Notre beau Simon s'en vient dans quelques instants pour Katia qui est partie encore pour un beau 3 semaines. Puis Kate, elle aura même pas eu le temps de s'ennuyer après un mois.
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0: Pat, qui est passé une seule fois dans la région, et ça, c'est pour, depuis un méchant bout, parce qu'il était même pas venu en salle pour la tournée de son dernier album. C'était à Jonquière en musique, il y avait ben du monde. Ça, c'est, je pense, la plus grosse veillée de l'été à date, c'est-à-dire, c'est le soir de Angine de poitrine à la noce. Il y avait Cœur de pirate à Jonquière en musique, puis Papa Roach sur le vieux port à Chicoutimi.
1: Et là là.
0: Ça faisait beaucoup de spectacles à voir tout en même temps. Où c'est que je m'en allais avec ça, moi? Mon mot? Oui, ça va être quoi le mot sur le balado?
1: Souffle dans mon sifflet!
0: Des fois, Léa fait des petites pirouettes pour coller ses chansons sur des événements de la semaine, le lundi.
1: Alors, c'était mot pour mot.
0: Oui.
1: Est-ce que c'était significatif?
0: Est-ce que c'est ça que ça voulait dire? C'est une autre histoire. Salut, Simon!
2: Bonjour, la gang de l'été. Ça va très bien, vous?
0: Bien sûr, ça va très, très bien. Content de te retrouver après ta semaine de congé pour nous revenir en pleine forme en ce beau lundi.
2: Écoute, on revient en pleine forme, oui, parce que la semaine recommence. Deuxième et dernière semaine des vacances de la construction. C'est celle, pour l'avoir vécu, puis je vous pose la question, là, la deuxième semaine de deux vacances consécutives. Là, deux semaines de vacances consécutives, la deuxième passe tellement vite, t'as voix pas aller.
0: Non.
2: La première, t'es comme, hey, j'ai du temps en masse.
0: Exactement.
2: Une journée, t'es comme, hey, dans deux semaines, là, le bout de mes vacances, je le vois même pas. Puis la deuxième semaine arrive. C'est comme si le compte à rebours s'est enclenché.
0: Quand mercredi, tu paniques.
2: Non! Pas la pile de linge qui s'est accumulée, le gazon qui est pas fait. Là. Écoute, le dimanche soir revient vite, le retour au travail, ça vient comme un train.
0: Oui, exactement. Et là, on veut pas vous faire donner. On veut vous en profiter comme il faut. C'est comme un avertissement qu'on fait.
1: Oui.
2: Ben, c'est ça. C'est une mise en garde. On se dit, regarde, là, on est lundi. On parle du retour au travail lundi prochain. La moitié des vacances reste à faire. On en profite. On maximise son temps. Là. Fait qu'on va sur l'eau. On n'attend pas. Donc, demain, il annonce encore plus beau qu'aujourd'hui. Là, non. Même s'il annonce un petit peu de pluie, là, on prend le risque et on sort à l'extérieur. On écoute aussi vos hits de l'été. Deux heures de musique sans interruption qui commencent à l'instant.
1: Yay.
0: Excellent. Passe une très belle journée, Simon.
2: Merci, la gang.
0: Miley Cyrus avec Flowers. On vous joue ça, ça sera pas bien long. La chanson de Ed Sheeran avec Martin Garrix, c'est un des gros hits de l'été. Et Mark Ronson avec Bruno Mars. On se trouve demain sur le coup de 5h30.
1: Bye.
0: Salut tout le monde!

Ça fait des mois que je vous en parle. Et là, c'est vendredi. Là. Le nouvel album de Shaboozey sort vendredi. Et ça se retrouve là-dessus. 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
1: Est-ce que Morgan Wallen travaille sur un nouvel album? Je ne suis pas dans le secret des dieux, mais je pense que oui, moi. Vendredi dernier, il a sorti une nouvelle chanson qui s'appelle Been By Now. C'est excellent. Allez écouter ça. Et en entrevue en fin de semaine, il a dit, et je cite, qu'il passait beaucoup de temps en studio à essayer plein de new things. Des nouvelles affaires, ça te promet pour la suite. Love Somebody à Rouge d'Envoyer de l'été.
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Des salutations pour Anne-Sophie qui regarde ses vêtements séchés au vent sur la corde à linge. C'est poétique, ça. On dirait que tu me décris une peinture, Anne-Sophie. Continue de m'écrire, 61213, micro iHeart, téléphone aussi, 418-690-2349 pour me jaser en studio. Clément Jacques et Marie-Mé après Nelly Furtado, I'm like a bird.

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0: En fin de semaine, c'était le premier week-end du festival Juste pour rire de Québec. Et samedi soir, la personne qui a fait le plus jaser de la soirée, étrangement, c'est même pas un ou une humoriste, c'est Benjamin Gratton. Benjamin Gratton, le fils de Patricia Paquin et Mathieu Gratton. Parce qu'il est monté sur la scène du Palais Montcalm avec son père pendant le gala de François Morency. Et Benjamin Gratton, on le connaît de où, lui? Ben, entre autres, de la page Facebook Le Monde de Benjamin, qui a une communauté aujourd'hui de plus de 230 000 personnes, mais aussi de la série télé Benjamin Gratton, comme tout le monde. C'est présenté sur Tout.tv Extra, donc le volet payant de Tout.tv, et ça explore la vie de Benjamin Gratton, un adulte autiste qui essaie de vivre seul en appartement. On écoute la bande-annonce.
1: Pour un souper, mettons, qu'est-ce qu'il va être capable de se faire tout seul?
2: Des croquettes, des frites.
1: Et sur le four, là, sur les ronds.
2: C'est plus compliqué pour moi.
1: C'est compliqué, hein?
3: Qu'est-ce qui se passe avec ton lavage?
1: C'est le bordel chez eux, là.
3: T'as-tu changé ton compost en 16 jours?
4: Oh my God!
0: Donc, Benjamin est monté sur la scène pour un numéro de 9 minutes. Hey, 9 minutes, c'est quand même long. Où son père et lui se sont donné la réplique du début à la fin. Vraiment une performance remarquable. Il a habilement, selon moi, lancé les meilleures blagues de la soirée. Alors, félicitations, Benjamin. Tu nous as franchement épaté samedi soir grâce à ta répartie et ta grande assurance sur la scène. Si vous avez manqué ça, pas de stress. Le gala va être présenté cet automne sur les ondes de Radio-Canada. Et sur nos ondes à nous, ici au 96.9 Rouge, dans les prochaines, on repart avec un gros bloc musical, une grosse séquence de presque 15 hits back-à-back avec Bruno Mars, Just the Way You Are. Restez là.

0: Et ça se poursuit au retour.
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2: Bonne fin d'avant-midi, ici Benoît Chevalier. La chasse à l'homme a repris ce matin en Mauricie pour retrouver Philippe Benoît, 41 ans. Il est considéré comme une personne d'intérêt pour le meurtre d'un mineur hier à Shawinigan. Le quartier général mobile de la Sûreté du Québec est déployé au camping du Lac aux Sables depuis tôt ce matin. C'est à cet endroit que le véhicule du suspect a été retrouvé hier. Maintenant, un homme dans la cinquantaine a été victime de meurtre vers 21 heures hier soir à Huntington. Le décès est survenu lors d'une agression à l'arme blanche sur la rue Wellington. Un suspect a été arrêté peu de temps après les faits par la Sûreté du Québec et sera rencontré par les enquêteurs ces prochaines heures. Enfin, à Saguenay, des recherches sont en cours pour retrouver un homme dans la trentaine qui a disparu dans la rivière du Moulin. Il aurait perdu pied sur un rocher avant de sombrer à l'eau vers 19 heures hier soir. Les autorités ont ratissé le secteur en vain jusqu'à la tombée de la nuit hier. C'est complet pour tous les détails. Visitez le nouveau.info.
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Ed Sheeran est aux États-Unis cette semaine sur la côte ouest pour deux spectacles et il est à Rouge aussi. Camera dans vos hits de l'été partout au Saguenay-Lac-Saint-Jean.

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Cet été, au 96.9 Rouge, on vous fait découvrir des activités à faire, ou encore mieux, à refaire dans notre région. 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Tout ça va être là-dessus. À venir, dans vos hits de l'été, Benson Boone avec The Time of My Life et Shaboozy, A Bar Song. Shaboozy nous a promis de la musique. Ça va sortir le 31 juillet, un nouvel album pour lui. J'ai bien hâte d'entendre ça. Reste avec moi au 96.9 Rouge.

0: hâte de vous faire entendre ça. 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

Nouvellement célibataire, Alicia Moffett publie beaucoup de contenu auto-dérisoire, j'ai envie de dire, sur ses réseaux de ces temps-ci. C'est très comique. On l'écoute avec Fouki, à Rouge, Ciel.

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2: Après Marie-Mé, Denis Fortin s'en vient dans Complètement été. Et moi, je vais vous retrouver après l'heure du lunch. À tantôt.
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juste la dernière semaine de juillet. Je veux pas vous déprimer, mais ça passe vite. Est-ce que vous profitez de l'été? Sinon, ce serait le temps de s'y mettre. C'est le 27 juillet et en entrée de complètement été, nous aurons droit à l'actuel numéro 1 mondial. Un gars qui a annulé à deux reprises le Festival d'été de Québec, mais sera au Montgolfière de Saint-Jean le 15 août prochain. Une nouvelle mariée.

Les amis de Québec à l'écoute présentement, il y a un petit peu de vous autres dans cette chanson de Shakira parce que lorsqu'elle l'a interprétée à la finale de la Coupe du monde de soccer, la FIFA, il y a deux semaines, il y avait une danseuse québécoise à ses côtés, Enola Bédard. Énormément talentueuse. Parlant de Québec, il était au festival d'été le 10 juillet dernier, 3 ans après avoir dû annuler sa première présence à cause d'orage. Voici

0: 100% musical avec son réarrangement d'un classique de France Gall. C'était Ella Ella à Rouge, la radio de la compile iHeart chaque soir 18h en semaine avec l'ami Marc-Antoine Bertion.
1: Allô,
0: allô,
1: allô, allô, je suis toujours ici.
0: Ton show commence dans 6h.
1: Je le sais, mais je t'avais aidé à négocier, tu sais, pour l'année prochaine, peut-être avoir un petit appartement, un petit loft, tu sais, avec un petit divan, peut-être une petite douche, un spa, tu sais, un bain glacé, je sais pas, quelque chose, là.
0: Tu me ramènes à une ancienne époque où, à un moment donné, je dormais sur le divan de l'ancienne station de radio où j'ai commencé ma carrière à Montréal, puis avant de faire mon show, là, ouais.
1: Parce que tu faisais le party la veille?
0: Oh, oui.
1: Ah oui, c'est ça, entre autres.
0: J'ai aussi, dans ces 42 ans de radio, travaillé une bonne trentaine de ces années-là à 6 h le soir. Comment tu trouves ça, toi?
1: C'est super, honnêtement, en termes d'horaire. J'ai même pas besoin de m'occuper de la routine de mon gars. Fait que ça, c'est merveilleux. Mais non, pour vrai, c'est un beau privilège de pouvoir vous présenter les tunes les plus demandées. Puis, tu sais, Daïdaï qui déloge pas de cette première place déjà depuis quelques jours, même si la Coupe du Monde est finie. Donc, à voir ce soir, ce sera la même chose pour elle.
0: On surveille ça sur le coup de 18h. Notre plat du jour s'en vient de complètement été avec une réponse au classique de Lou Reed, Walk on the Wild Side, par un groupe de San Francisco. Et on aura aussi une fille que t'es allé voir, quoi, au Portugal.
1: Oui, brag.
0: Oh,
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0: C'est quoi votre mensonge que vous vous êtes fait faire quand vous étiez plus jeune ou que vous avez fait aux enfants? Vous autres, est-ce que vous en avez des bons exemples?
4: Ben moi, ma mère, c'est un classique. Tu le sais, Vincent. Oui. Le pire mensonge, je pense, c'est quand on passait dans un tunnel. Elle me disait, ferme la radio vite, ça va exploser. Faut toujours fermer la radio quand on passe d'un tunnel.
1: Oh.
4: Encore aujourd'hui, à 46 ans, je ferme la radio quand je passe d'un
0: tunnel.
4: T'es
0: comme traumatisée.
5: Il y a des mensonges que je veux dire à mes enfants. Le décompte du jour de l'an. Le 31 décembre, genre à 8h, les parents mettent un décompte YouTube, ce qui fait un décompte, mettons, de une minute. Ils font croire que c'est le nouvel an. Ça, c'est de la bombe.
0: Bonne année!
5: Bonne année! Mais oui!
0: Bon, c'est l'heure d'aller se coucher, les enfants.
5: Même les confettis, tout. Merci, 7h30, bonne année. Ça, c'est ouais. Sûr que je fais ça.
0: Ça, c'est bright.
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3: Avant Suavemente, Coconut Tree, un classique de Ricky Martin, voici un groupe qui célèbre ses 20 ans cette année, Third Eye Blind, sur Semi-Child Live. C'est notre plat du jour, le complètement été à rouge.

0: achevé.
1: Petite joie d'Ariane Moffat sont faites live sur scène à Shawinigan où elle sera vendredi. D'autres arrêts prévus à Brossard, à Saint-Hyacinthe et en première partie de Champ-de-Paul au Montgolfière de Saint-Jean le 15 août prochain. Maintenant, ce qui est considéré comme la chanson thème de la Coupe du monde de soccer la plus populaire d'histoire, elle a été en disque en 1998, numéro 1 dans 30 pays à l'époque, et c'est ce qui a lancé la vague latine. The Cup of Life, Ricky Martin, en dessert de Complètement été.

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C'est Simon qui vous parle au 96.9 Rouge. Je reprends place derrière la console, derrière le micro. On est ensemble toute l'après-midi. Je vous parle en direct des studios de Rouge sur la rue Racine à Chicoutimi. Qu'est-ce qu'on fait cet après-midi? On est en vacances, on est au travail. Texto 6-12-13, téléphone 418-690-2349. La fonction micro de votre application iHeartRadio aussi. Textez-moi, j'ai envie de vous lire, j'ai envie de vous entendre. Dans les prochaines minutes, Ellie Goulding avec Lights, Miley Cyrus, The End of the World. On fait même un tour dans le passé avec Bon Jovi, It's My Life. Tout ça après Ed Sheeran et Azizam au 96.9 Rouge.

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0: celles et ceux qui espéraient, qui avaient envie de voir ou revoir Angine de poitrine dans la région, j'ai pas envie de vous décourager, mais il va falloir patienter encore assez longtemps. Là, en fait, on sait pas jusqu'à quand, parce que oui, Angine de poitrine, c'est un duo saguenéen, originaire de l'Abbé, alors on se doute pas qu'ils vont revenir dans les prochaines années, prochains mois, offrir du stock nouveau chez eux, dans la région qui les a vus grandir, qui les a vus naître, mais ce sera pas avant minimum l'automne, minimum mois de novembre, parce que là, le duo va quitter au début du mois d'août, là, dans quelques jours seulement, pour les États-Unis, parce que leur dernier show au Québec, c'est lundi le 3 août, du côté du Vieux Théâtre de Saint-Fabien. Puis ce qu'on dit dans les journaux, c'est que ça risque d'être la dernière salle qu'ils vont faire, la dernière petite salle qui a été la norme pour eux dans les dernières années, de faire des petites tavernes, des petites salles en région. Là, maintenant, on s'entend que c'est pas mal de l'histoire ancienne pour Angine de poitrine. Maintenant, c'est des stades. Alors, texto 6-12-13, dites-moi si vous êtes excité de savoir que, ben, le groupe atteint un nouveau standard, que maintenant, ce qu'on fait, ce sont des stades, ça, c'est une bonne chose. Mais si ça vous inquiète aussi de peut-être avoir à patienter longtemps avant de les revoir, on se prépare à entendre Calvin Harris, One Kiss.
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0: Dans le journal Le Quotidien, paru aujourd'hui, vous allez pouvoir lire un article qui va assurément créer des débats, peut-être même faire monter le ton dans certaines familles, dans certains couples, parce qu'on est allé à la recherche de la meilleure poutine de tout le Saguenay-Lac-Saint-Jean. C'est où l'endroit, la place, là, une seule un seul emplacement, là. On veut pas mille et une suggestions. C'est quoi l'endroit pour manger la meilleure poutine au Saguenay-Lac-Saint-Jean? Texte au 6-12-13. J'ai envie de connaître votre opinion. Parce que voilà, le journal Le Quotidien a monté un dossier là-dessus aujourd'hui. C'est Félix Audet, le collègue journaliste, qui a rassemblé les suggestions d'abord des lecteurs et ensuite qui a parcouru les centaines de kilomètres à travers la région. Il est allé partout, là, de Petit Saguenay jusque dans le nord du lac à Dolbeau. Il en a fait des places. Et selon ses dires, d'après son test à lui, ça c'est l'opinion d'une personne, mais la meilleure poutine serait celle de la bonne patate des Chicoutimi Nord dans le rond-point là, à la sortie du pont du Buc. Ça, c'est selon Félix Audet, journaliste au Quotidien. Mais selon vous, c'est ça qui est important. C'est quoi la meilleure endroit pour manger une poutine au Saguenay-Lac-Saint-Jean? Texto 6-12-13. Pendant qu'on se prépare à entendre Jay-Z et Alicia Keys, Empire State of Mind à Rouge. Restez là!
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Il y a quelques gouttes qui tombent à Saguenay. Je regarde ça aller par ma fenêtre. Malheureusement, ça pourrait être un thème aujourd'hui. Matt Lang, She Stole My Truck, à Rouge. 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

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Souper spectacle avec la porte-parole de l'édition de cette année, Mélissa Bédard. On passe l'heure à venir ensemble dans vos hits de l'été. J'ai préparé une grosse playlist, donc restez là. Dans les prochaines minutes au 96.9 Rouge, je vous offre la chanson qui est présentement en 8e place de la plus récente compil iHeart, Martin Garrix et Ed Sheeran avec Repeated. Bougez pas!

0: hâte de vous faire entendre ça. 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
2: Bon après-midi, c'est Jean-Luc Legendre. D'abord, à Mauricie, les policiers continuent de rechercher activement Philippe Benoît, âgé de 41 ans, en lien avec le meurtre d'un mineur commis hier matin. Benoît est le père de l'adolescente 16 ans tuée dans une résidence de Saint-Georges-de-Champlain. Les policiers sont basés au camping du lac au Sable. C'est à cet endroit qu'on a retrouvé hier le véhicule de Philippe Benoît. Par ailleurs, la SQ annonce avoir repêché le corps d'une femme hier après-midi dans le fleuve Saint-Laurent à la hauteur de Champlain, entre Trois-Rivières et Sainte-Anne-de-la-Pérade. Selon la SQ, cette histoire n'est pas liée à celle du meurtre de Saint-Georges-de-Champlain. Puis à Chicoutimi, le corps de l'homme qui était disparu dans la rivière du Moulin a été repêché ce matin vers 10 heures. L'homme de la trentaine avait glissé d'une pierre hier soir et avait aussitôt été emporté par le courant. Et puis la traverse Saint-Siméon-Rivière-du-Loup a été annulée aujourd'hui. Le traversier est resté accosté à Rivière-du-Loup en raison d'un bris mécanique. On ignore si la traverse pourra reprendre demain.
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0: Salut, c'est Phil Roy. Tantôt, dans un peu beaucoup passionnément, mes pétales seront Brian Odette et Élise Marquis. Alors, on se donne rendez-vous 15h55 à Rouge.
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Vilain Pingouin célèbre cette année ses 40 ans de musique. 40 ans que les gars ont commencé à jouer ensemble. C'était en 86, la première fois à Montréal. Et sur la prochaine chanson, sur le prochain album éponyme, on est un peu plus tard par contre, en 1990. C'est là-dessus qu'on les a connus avec des singles marquants comme François, Salut Salaud et Les Belles Années. C'est ce qu'on écoute au 96.9 Rouge. Vilain Pingouin partout au Saguenay-Lac-Saint-Jean.

L'été, c'est la saison de l'apéro, des petites grignotines aussi à l'heure du souper en attendant que le barbecue soit terminé, que le lunch soit prêt. Texto 61213, micro iHeart, dites-moi si vous aussi, vous êtes comme moi, si vous avez tendance à plonger les mains un peu trop creuses là, dans l'assiette de crudité ou dans le bol de chips un peu avant de manger. Moi, j'ai ce défaut-là, surtout s'il y a du fromage en crotte autour de la table. Là, c'est bien rare. J'ai jamais entendu personne en fait dire « Hey, tu m'aiderais-tu à ramasser là, le reste de fromage en crotte qui reste? » Là, j'aimerais ça, de ne pas être obligé de le remettre au frigo. Là. Aide-moi à le finir. On a déjà entendu ça pour des crudités. Hey, garde, il en reste deux céleris. Prends-les donc, là, ça va m'éviter de ranger le plat. Ça faut faire des sacrifices des fois pour ça, mais pour du fromage en crotte, impossible. Surtout quand c'est du fromage en crotte. 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Dans la gang du matin, cette semaine, vous pouvez gagner 50$ à la fromagerie Blackburn en répondant correctement à la question impossible. La réponse vous est dévoilée à tous les jours autour de 7h30. Alors, faut faire vite, faut être à l'écoute le matin et répondre autant par texto, par téléphone ou encore sur la page Facebook du 96.9 Rouge. Janine va être très contente au retour. Janine triple sur Benson Boone. Sorry, I'm here for someone else. Ça s'en vient. Madonna va être là aussi avec Sorry. Restez avec moi dans Vous êtes de l'été à Rouge.

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3: Bon après-midi, ici Jean-Luc Legendre. Le gouvernement du Québec annonce que l'échangeur Saint-Pierre de Montréal sera reconstruit. L'infrastructure, qui est au croisement de l'autoroute 20 avec la route 138, a été construite en 1966. Le ministère des Transports annonce que l'échangeur aura des structures aériennes pour désenclaver le quartier résidentiel Saint-Pierre. Des aménagements pour le transport collectif et actif figurent également dans le projet. Le chantier représentera sûrement un autre casse-tête pour les automobilistes, puisque plus de 100 000 véhicules en emprunte quotidiennement l'autoroute 20 dans ce secteur. En Mauricie, les policiers continuent de rechercher activement un homme de 41 ans en lien avec le meurtre d'un mineur commis hier matin. L'homme recherché est Philippe Benoît. Il est le père de l'adolescent de 16 ans tué dans une résidence de Saint-Georges-de-Champlain. Les policiers sont basés au camping du Lac au Sable. C'est à cet endroit qu'on a retrouvé le véhicule de Philippe Benoît. Voici Audriane Bilodeau de la Sûreté du Québec.
4: Notre but principal, c'est de le localiser et par la suite, ben, on verra son implication ou non, finalement, dans cet événement-là.
3: Dans une autre affaire, la Sûreté du Québec confirme que c'est bel et bien un meurtre qui a été commis hier soir à Huntingdon, en Montérégie. Un homme de la trentaine sera accusé aujourd'hui au palais de justice de Valleyfield. La victime est Adam Aitkins, un homme de 54 ans. Un cycliste de Granby repose entre la vie et la mort après avoir été frappé par un véhicule cet après-midi. La collision qui est survenue à 14 heures à l'intersection des rues Elgin et Fairfield. Le cycliste est un homme de la trentaine. Le véhicule était conduit par une femme dans la vingtaine qui a subi des blessures légère. Et puis la traverse Saint-Siméon-Rivière-du-Loup a été annulée aujourd'hui en raison d'un bris mécanique. On ignore si la traverse pourra reprendre demain. Place à Filroy et ses pétales.
5: OK la gang, on lève les bras, on est dans une montagne russe!

0: beauté, puisque je suis accompagné de Brian Odette et d'Élise Marquis.
1: Hello!
0: Vous allez bien?
1: Ben oui!
0: Passez une belle fin de semaine?
2: Oh ouais!
1: Certain!
0: Qu'est-ce que vous avez fait?
2: Moi, je suis allé voir, j'aimais dire qu'on est allé voir, ma blonde et moi, la grande craque de la Sainte-Anne. En fait, on est allé voir le Canyon Sainte-Anne à Saint-Joachim, passé Sainte-Anne-de-Beaupré.
0: Okay.
2: Et c'était vraiment le fun. Puis on a vu aussi les grands voiliers à Québec. Que c'était beau.
0: Oui, c'est la saison des grands voiliers.
2: Non, mais le plus beau voilier au monde était là pour vrai. Il s'en vient à Montréal le week-end prochain. Il s'appelle El Amerigo Vespucci, un bateau italien. Un genre de 3 mâts, 26 voiles, 54 mètres de haut. C'est magnifique.
1: Voyons, grosse fin de semaine. Moi, j'ai lavé mes fruits et légumes à cause de la cyclosporose.
0: Ben, regarde, à chacun. Toi, t'as vu 3 mâts. Toi, t'as évité des traumas.
1: Ah!
0: Élise, là, t'es occupé ben raide, hein, parce que là, t'as passé ta fin de semaine à brosser des poivrons.
1: Ouais, ouais.
0: L'heure est au bilan, je pense.
1: Je pense que oui, on va en parler.
0: As-tu des regrets?
1: Oui, j'ai peur un peu des fruits et légumes, mais... Je décide de faire le ménage de notes. Est-ce que vous avez cette application dans votre téléphone?
0: Ben oui, ça vient avec.
1: Vous avez combien de notes? J'en ai 1735.
0: Je l'ouvre.
1: Et tu sais, combien?
0: 981.
1: Quand même.
0: C'est beaucoup.
1: Qu'est-ce que vous notez? Moi, je note des idées. Quand Maude, elle me dit quelle série écouter, je note ça.
0: Roche 3/4, 41 pieds par 5 pieds.
2: Ah, moi, c'est pas ce que...
1: Toi, c'est des affaires de rénovation.
0: Mais tu vois, j'ai une note avec rien dedans. Je vais l'effacer dessus.
1: Moi, j'en ai une, c'est écrit « Ne pas oublier, important ». C'est tout.
0: Mon Dieu, c'est beau.
1: Pourquoi tu nous le dis pas?
2: Moi, j'en ai juste 85. C'est plate. Là, ma dernière en liste, c'est que j'ai un problème avec mon pare-brise de char.
1: OK.
2: Et avec juste une réclamation d'assurance.
0: Tu vois, ma première note, c'est en 2013.
1: OK.
0: Le gars qui mange des samples au Costco, t'achètes pas le produit... Fait que le commis devient super fâché. Ça, c'était ma note.
1: C'est comme une idée de sketch.
0: C'est une idée de sketch! Voyez ça bientôt! Dans un cinéma près de
2: chez vous. C'est drôle.
0: Moi, go, Costco!
2: J'ai retrouvé des vieilles notes de Grease. Quand on a fait Grease en 2015.
0: Oui. Plus de gel.
2: Bon, ça me dit, réagis plus quand les filles arrivent dans la scène 1 à la fin. Puis, it's Grease Lightning, faut que tu fasses wouh! Voilà.
0: Okay. Bon. Toi, t'as-tu ta première note?
1: Oui, c'est moi. C'est un courriel. Moi, j'écris mes courriels dans Notes. Avant de les écrire, comme ça, il n'y a pas d'erreur, ils partent pas pour rien. Fait que c'est un courriel à mon père. Tu sais, c'est plat.
0: Ben, t'as-tu le sujet?
1: Allô, mon grand papounet d'amour, comment ça va?
0: Oh, wow! T'as bien fait d'écrire ça dans Notes. Hey, Élise, on a une grande demande pour toi. Est-ce qu'aujourd'hui, tu accepterais d'être la VP du service à la clientèle? Alors, tu serais en contrôle du 6-12-13?
1: Il n'y a rien que j'aime plus que ça. Puis un jour, j'aimerais avoir comme un petit mini jingle avant les textos.
0: Quelle idée! Félix Turcotte dit, je m'en occupe. Alors, il y aura un jingle officiel pour le responsable du service à la clientèle. Alors, jusqu'à 18h, si vous textez au 6-12-13, vous textez Élise Marquis. Je vous conseille de passer votre texto avant dans Notes pour être sûr que ça soit bien envoyé. Merci d'être là, Élise. Brian Odette, notre grand marin, toi chose.
1: Coucou.
0: La semaine dernière, t'étais ici à l'émission. T'étais avec Éléonore Lagacé. On a eu du fun, on a ri, on a appris qu'il fallait taper sur le 2 puis sur le 4.
2: Exact, bravo.
0: Quand le jingle, en tout cas la toune commence, là, moi je tapais pas à bonne place.
1: Un peu, beaucoup, passionnément.
0: Puis là, le truc, c'est de donner un coup de pied à terre avant.
1: C'est bon.
0: Fait que voilà, parce que moi je donnais un
2: coup
0: de pied
2: après. La chanson Son of a Bitch.
0: Exactement. Voilà. Ben, ici, on est tous des petites son of a bitch. C'est son Belize qui est son of a papounette. Eh bien, il était venu ici. Et là, vous avez découvert que Éléonore et toi, vous étiez les deux des complètement crazy coucou de jeux d'évasion. Donc, après l'émission, vous êtes parti faire un escape game pour faire pas un, mais deux jeux. Avec des membres de l'équipe ici. Il faut dire que toi, tu es l'animateur de l'équipe du matin. Fait que le lendemain, t'as raconté ça à la gang du matin ici à Montréal, puis ça a pas bien passé. Là, on me suis couché, il était minuit et demi, puis j'ai fait des escape games avec une autre équipe. Et ce matin, je me sens sale. Mais Christy, j'ai eu une belle soirée.
3: J'ai pas envie de participer à ce micro-là.
0: Mais voyons. Ça ouvre à 2h l'après-midi.
3: Moi, je suis bonne. Vous êtes en
4: train. Tu penses qu'on n'existe plus à partir de 2h?
0: Non, vous faites votre sieste.
4: Je pense que je vais y aller, moi.
3: Je reste pas ici.
0: Alors, les gens étaient choqués. Comment tu t'es fait pardonner?
2: traîtrise.
0: Ben non, mais je veux dire, à un moment donné, le temps efface les erreurs du passé et j'en... Fait que là, en ce moment, j'essaie de moi d'en parler le moins possible avec l'équipe. Me dit, on n'en parle pas, ça n'existe pas. Okay. On appelle ça le déni. Hein?
5: Okay.
0: Puis, tu vois, ça me met pas du tout fâché que t'en reparles aujourd'hui. Là. T'inquiète, ça risque même pas de me mettre dans le trouble, Phil. C'est cool, quoi.
2: Ben non,
0: cool.
2: C'est ça. Je salue ça. Félix et Andréanne. Je vous aime.
0: Ben oui.
2: Hey, merci d'être avec nous. On a tout un show pour vous autres. À 17h, ça va être notre moment. Pas du tout passionnément. Vous connaissez le concept. On veut savoir qu'est-ce qui vous rend de bonne humeur aujourd'hui ou qu'est-ce qui vous a tapé ses nerfs. Est-ce que quelqu'un que vous aimez éperdument est allé faire un escape game avec pas vous? Je sais pas, textez-nous 6-12-13. On va jaser d'un paquet d'affaires, des souvenirs d'enfance, des rêves, des klaxons, des meubles Ikea. Si t'avais insisté, j'aurais dit oui, Brian.
0: Hey, t'as dit non.
2: Alors, que vous soyez trahi par votre deuxième équipe préférée ou que vous ayez des fruits propres, on passe les deux prochaines heures ensemble pour un peu beaucoup.

0: Jusqu'à 18h, Phil Roy en compagnie d'Élise Marquis, Brian Odette et ensemble, nous sommes un peu, beaucoup, passionnément. Élise, c'est toi qui es en charge aujourd'hui.
1: Ah, j'aime assez ça, là.
0: De la messagerie texte.
1: Écrivez-moi. Là, je veux saluer Marie-Claude du Saguenay. Elle veut saluer, elle, son chum, qui a 61 ans aujourd'hui. C'est sa fête, Daniel Pedneault. Bonne fête.
0: Ben, bonne fête, mon beau Dan. J'espère que la vie est bonne. 61 ans, c'est pas rien.
1: C'est très jeune.
0: C'est très jeune.
2: Ben oui, c'est jeune.
0: À 61 ans, t'es tellement en forme.
1: Ben oui, t'as la vie devant toi.
0: Oui, vraiment.
1: Tu peux faire ce que tu veux.
0: Oui.
2: 61, on dit que c'est quoi? C'est le nouveau 50?
0: C'est le nouveau 22.
2: 22. Ah oui, ben oui.
0: Hey, en fin de semaine, je suis tombé sur une étude qui m'a complètement frappé de par sa véracité. Puis comment ça s'appliquait à moi, OK? J'ai lu, j'ai vu passer ça sur Facebook, OK? C'est la US Travel Association, OK? Eux autres, dans le fond, ils mènent des études principalement en ligne, OK, sur les endroits où les gens veulent aller voyager, puis tout le kit. Et là, ils ont sorti un truc qui disait que 62 % des adultes disent que leur premier vrai souvenir d'enfance remonte à des voyages et à des vacances en famille vécues entre l'âge de 5 et 10 ans.
1: Ah.
0: Et là, en lisant ça, je parle avec Virginie, ma blonde, puis je fais « Hey, c'est complètement vrai. » Je me souviens limpidement, moi, du voyage à Wasaga Beach en 98. J'avais 10 ans. Je me souviens du nombre de campings qu'on a fait, du parc associé à chacun des campings. Je me souviens de la plage. Je me souviens de tout ça. J'étais comme, ben oui. Puis avant ça, j'ai des souvenirs, mais un peu flou, là, tu sais, de trucs. Mais oui, c'est vrai que mon premier souvenir en famille, je me souviens, ma mère, son maillot de bain rouge. Mon père, le maillot de bain qui fitait, j'étais comme, voyons, mes parents, ils s'aiment donc bien, ils ont le même maillot de bain.
1: Oh.
0: Ouais, non, mais je me souviens de tout du vase qu'on avait acheté, puis de tout ça.
2: Est-ce que tu trouves qu'ils s'aiment encore donc bien ou tu trouves ça quétaine avec le recul?
0: Non, ils sont divorcés.
2: Ah, OK, bon.
0: D'après moi, ma mère a fait, voyons, lui! Et le maudit copieur! Mais c'était le même, c'était un One Piece. Mon père, en tout cas, portait. Puis là, je continue à lire. Et ça dit que les gens, donc dans ces adultes-là, je parle des 62 % des adultes qui disent que leur premier vrai souvenir remonte à un voyage, ils disent qu'ils se souviennent encore plus des voyages qu'ils ont fait en famille que de leur propre fête pour la même période. Donc, mettons, entre 5 et 10 ans, tu te souviens plus de vacances en famille que de fêtes. Après ça, les choses changent, là. Mais je lisais ça et j'étais comme, man, c'est vraiment vrai.
1: Mais c'est un moment où tes parents sont tout à toi, où sont relax.
0: T'as raison, oui.
1: Fait que ça, quand t'es petit, là, moi, je me souviens, mon père, il a été transféré à Vancouver quand j'avais 6 ans.
0: Okay.
1: Fait que à l'été de mes 6 ans, on est allé passer 2-3 mois là. Puis ma mère puis mon père, ils avaient rien que ça à faire, être avec moi,
0: puis faire
1: du cerf-volant, aller s'appeler. On faisait rien d'extraordinaire, là. Mais d'avoir tes parents à toi, ça vaut de l'or.
2: Mais c'est drôle parce que moi, je fais sans doute partie de ce 62 %-là de gens, sauf que c'est pas aussi limpide que toi, Phil. Ça m'impressionne quand même à quel point le détail est ancré dans ta tête, là.
0: Ben, d'un, parce que le nom me faisait bien rire. Wasaga. Wasaga Beach.
2: Ouais,
0: je pensais que c'était comme... Ça s'appelait Wasaga Beach, pas genre Wasaga Beach, tu comprends?
2: Je
0: me souviens de cette affaire-là. Puis c'est drôle que tu disais que avec tes parents en Vancouver cet été-là, tu faisais pas des affaires malades, puis tu sais, c'était cerf-volant sur la plage. Puis c'est ce qu'il disait aussi dans l'article. Il disait, c'est pas nécessairement des trucs extravagants. C'est comme, on avait fait un château de sable, on avait enterré, je sais pas quoi. Je me souviens de la couleur du parasol, puis de la serviette, tu sais, juste des petits trucs de même. C'est des détails.
2: Tu vois, moi, je me pendant que j'y pense, là, le rêve le plus limpide, pas le rêve, mais du moins le souvenir le plus limpide, c'est mon père qui m'amène voir les expos. Mais tu sais, moi, je viens pas de Montréal. Fait que faire la route, juste lui et moi, en plus, ma sœur venait de naître, là. Fait que tu sais, on est dans l'été où elle va avoir un an. Donc, je me rappelle de venir avec mon père. J'ai commencé à jouer à balle. J'ai ma petite mythe des expos. Et c'est cette fois-là que j'ai oublié aux expos ma mythe des expos. Je suis revenu pas de mythe en pleurs. Mais on est revenu aussi avec un toutou de Youpi, puis un petit cache-couche de Youpi de ma sœur. Puis que mes enfants ont porté par la suite parce que mes parents avaient gardé ça.
0: En avez-vous des beaux souvenirs de vacances ou de voyages en famille durant votre jeunesse? Textez Élise au 6-12-13. On vous lit tout de suite après le bon choix. Gab Fredette, vous êtes à Rouge.
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0: J'aurais dû m'enseigner.
1: Oui, on aurait dû vous enseigner que jusqu'à 18h, vous êtes en compagnie d'Élise Marquis, de Brian Odette.
2: Ouais.
1: Puis juste avant la chanson, on a parlé de souvenirs,
3: oui,
1: de vacances de jeunesse, et là, on a reçu plein de messages.
3: Ben oui, il y a quelqu'un qui nous dit qu'un de ses plus beaux souvenirs de voyage, c'est avec ses parents, ses grands-parents, sont allés en Ontario visiter Canada's Wonderland, Maryland, oui, en mini-fourgonnette. Ils ont fait genre 10 heures de route, c'était merveilleux. Elle avait 9 ans, c'est un de ses meilleurs souvenirs. C'est vrai que la route aussi, ouais, c'est le fun, les jeux qu'on fait sur la route. Quelqu'un d'autre écrit, on était au lac Saint-Jean lors des inondations en 96.
1: Oh my God.
3: Voir les maisons partir avec le courant, ça m'a marqué. Ben là, je comprends.
1: Ben ça, c'est
3: là,
1: clair. Mais...
3: À tout âge, là.
1: Ben oui. Puis imagine si t'étais là en vacances.
3: Ouais.
1: T'sais?
3: Ça change le mood, là.
2: Ben moi, j'étais là en vacances en 96, puis il a fallu que l'armée nous évacue avec mes grands-parents.
1: Ah, c'est vrai?
2: Complètement bizarre. Ben oui, parce que mes grands-parents, ils habitaient là à l'époque, mais quand mes parents sont déménagés à Saint-Élie-de-Caxton, ils ont déménagé eux autres aussi à Saint-Élie, puis ils ont tout vendu. Fait qu'on s'est ramassés, nous autres, à 4 heures de Saint-Élie avec, bon, oui, de la famille, des frères et sœurs, mais et on était quand même dans roulotte, puis à un moment donné, ouais, on s'est ramassé coupé du monde parce que la route était partie.
3: Hé là là! Il y a Patrice de Chicoutimi qui voulait nous saluer. Quand j'étais petit, on allait faire des manèges à l'Expo et c'était plaisant.
1: Ah, oui. Il y a quelqu'un qui nous texte. J'avais 5 ans, on est allé à Wildwood. Je me suis fait une amie à la plage, puis elle avait pas de haut de maillot. Ah. Elle avait 5-6 ans. Puis mon père nous a réveillés durant la nuit sur la route pour qu'on voit les chevreuils sur la route. Mon père voulait que... Il savait que partir sur la route, ben souvent ça amène comme ben une, oui, vision un peu différente, oui, puis maintenant j'adore conduire la nuit, je suis troqueuse.
3: Ah,
1: wow. Ah oui, mais ça, hey, moi là je me souviens là encore l'une, quand on est parti à Ouazagavitch, on est parti de nuit, puis allez, on est allé se coucher dans notre lit, mes parents nous ont réveillés, je sais pas il était quelle heure, puis tu sais de nuit il était peut-être 10h30, ouais, là, tu sais, ouais, ou 3h du matin, mais on était là les yeux collés ben raides avec ma doudou des Tortues Ninja, m'asseoir dans le char, me rendormir, puis qu'on part,
3: ça,
1: me
3: c'est
1: réveiller
3: magique, là.
1: On avait passé les douanes, j'ai, ouais, rien vu de ça. Fait que non, mais c'est vraiment des souvenirs incroyables. Hey, je vous nomme des choix à faire sur la thématique des vacances d'été et vous me dites qu'est-ce que vous choisissez. Sur le feu de camp, on fait des guimauves ou des saucisses?
3: Guimauves.
2: Des saucisses.
1: Moi aussi, c'est je t'aime saucisses.
3: Ah, saucisses. Bon.
1: Mais c'est trop sucré.
2: Non, mais tu fais des saucisses araignées.
3: C'est hot.
1: Ah, ben, oui.
2: Tu coupes, mettons, en 6.
3: Okay.
2: Puis c'est parce que là, aussitôt qu'elle se met à griller un peu, là, ben, rop,
3: elle, ouais, s'ouvre, elle s'ouvre. Comme une araignée.
1: Comme une araignée.
3: Miam.
1: Êtes-vous plus camping ou chalet?
3: Franchement, t'as le choix, chalet, les amis.
2: Ben, camping.
1: Ben, oh là là. Moi, j'ai un chalet, mais souvent, je suis tenté par une petite tente roulotte.
3: Oh, roulotte, c'est correct.
1: Non, mais une tente roulotte, pas une roulotte. Tente roulotte, faut que tu sais, tu sais.
2: Tente roulotte ou van life. Mais tu sais, genre,
3: oui,
2: le
3: ça,
2: truc.
3: Oui.
2: Non, mais même, c'est parce que la tente roulotte, je l'ai faite, moi aussi, là. Je suis allé à Ouazaga Beach, puis on est passé par Ouazaga Beach, puis on est allé à Sable Beach.
1: J'étais là, je t'ai vu passer.
2: En tente roulotte, j'ai capoté.
1: Tes petites shorts.
2: Oui, exact.
1: Ouais,
3: ou une tente dans cours. Ça, c'est le fun.
1: Ah, mais ça.
3: Tu peux rentrer quand tu veux.
1: Une tente dans cours.
2: Fait que, Élise, t'aimes beaucoup le camping. Si je comprends bien, là, j'analyse tes réponses.
3: Dans cours, oui.
1: Toi, ce que t'aimes du camping, c'est que ça soit pas loin de ton vrai lit.
3: Exact.
1: Ouais, voilà. Cinéparc ou soirée film à la maison.
2: Ah, cinéparc.
3: Cinéparc, c'est le. Ça existe. Encore?
1: Ben oui, ça existe encore. Ben oui, mais
3: ah,
1: oui.
3: Ça, c'est le fun, là.
1: Complètement.
2: Hey, j'ai toujours pas fait vivre ça à mes enfants. Je me sens comme un parrain grand.
1: Ben moi non plus.
2: On le fera ensemble.
1: OK.
2: Ça va
1: bien.
2: OK.
1: Ah. Non, mais, ben, toi, pip. Ben, en tout cas, Brian nous parle d'un phénomène en voie d'extinction. Frenchy, son ami. OK. Hey, il nous explique tout ça tout de suite après. Hold Me Close, Roxane Bruno, partout à Rouge.

0: 18h.
1: Ah, t'es rendu que tu fais les jingles à mitaine, t'es bien fort.
2: Ouais, je fais bien les affaires avec mes mitaines de four.
0: Oh, ben bravo.
2: Mais brûle pas.
0: C'est parfait.
1: Puis en plus, c'est des mitaines de four avec sa face, hein, parce que Gagné, lui, nul en chef.
2: Oui, je pensais pas faire deux minutes là-dessus.
0: Élise,
2: oui.
0: Ouais, on a un texto de Caroline. Okay. Elle dit, hello Élise, je viens de conclure une entrevue d'embauche. Je veux ce job.
2: Eh hey, bien, Caroline, on te le souhaite. Pensez positive. Caro, une belle job. Caro, une belle job.
0: Oui, ça va marcher. Et finalement, il y a Micheline. Allô, Élise, je voulais te dire que je t'admire depuis tellement longtemps. Merci, Micheline, mais elle ne parle pas ni de Phil ni de Brian.
1: Oui, c'est bien chien, Micheline.
2: Peut-être juste, Micheline, écrire deux je cherche donc ben mon mot.
0: Deux textos?
2: Non, j'ai deux qualités, j'avais catégorie dans la tête.
0: Okay.
2: Deux catégories sur Brian. Hey, Micheline, je comprends que t'aimes juste Élise. Aujourd'hui, tu veux nous parler des métiers qui se perdent avec les années.
1: Hey, sur Instagram, OK, ça m'a été poussé un espèce de carrousel avec les décennies des années 1900 et tous ces jobs qui se sont perdus. Tu sais, les lampadiers, ceux qui devaient allumer comme ça et éteindre les lampadaires d'air. Il y a eu aussi, je savais pas ça, ça existait dans le début là, de l'industrialisation, mais des lecteurs de nouvelles, des gens qui ouvraient le journal et à l'époque, il n'y avait pas de radio, devaient donc pour un peu passer le temps puis instruire les gens qui travaillaient. Évidemment, ils ne travaillaient pas à côté de gros moteurs. Là. Ils pouvaient lire comme ça les journaux, j'étais comme, ah mon Dieu, qu'il y a des jobs qui se sont perdus avec le temps. Et vendredi, je m'en vais à Québec, OK, puis gens de Québec, je vous salue. On s'était pris des billets avec ma belle-mère, avec mon beau-père, avec ma blonde puis mon fils pour aller voir les capitales de Québec. Et je suis assis en train de regarder le match. Puis à un moment donné, je fais, hey, ici, là, au Stade Canac, le tableau est manuel. C'est un monsieur, à chaque fois qu'il se passait un pointage, qui partait avec son panneau. J'avais jamais remarqué. Puis le monsieur, lui, là, clairement, c'est un survivant du temps puis des nouvelles technologies. Là. Lui, il part, il a sa petite passerelle et il va changer, justement, le 0 par un 1 s'il s'est marqué un point. Il s'assure de marquer le nombre, justement, de coups sûrs qui ont été faites ou encore les erreurs dans la partie. J'étais comme, OK, mais c'est malade. Donc, j'ai appelé. J'ai fait comme je trippe trop sur ce fun fact-là. J'ai fait, comment ça, ils ont pris cette décision-là un jour?
2: T'as appelé chez Canac?
1: Non, j'ai appelé directement au stade Canac. Puis Mike Pétillon, qui lui est le directeur général, m'a parlé. On a fait une entrevue ensemble en fin de semaine. J'étais comme, j'ai trop trippé sur mon match. D'abord, tout est à 3$. Les billets sont pas si chers. C'est tout le temps sold out.
2: Très à l'image de Canac.
1: Non, mais c'est
2: non, mais c'est vrai.
1: C'est vrai. Et c'est trippant parce que les Capitales, c'est vraiment une super place pour y aller en famille. T'as Capi qui est là, les enfants regardent la game.
2: Ils
1: sont vraiment forts. Ils ont gagné en plus leurs 3 matchs du week-end. Puis le premier, c'était vendredi. En tout cas, c'était malade. On a capoté. Mais moi, vraiment, j'arrivais, je débossais pas du tableau indicateur. Fait que vraiment, samedi, j'ai appelé le directeur général. On se connaissait pas. On est devenus des chums. Puis j'ai demandé, j'ai dit, à quel moment, tu sais, vous en êtes venu à la décision de garder ça, ce tableau manuel-là?
3: En 99, en fait, dans l'équipe premier match, là, ça a été, ce panneau-là a été construit de plus. Par mince, parce qu'il voulait garder justement cet effet un peu plus puriste du baseball, puis ancien, comme le Wrigley Park ou le Fenway Park, pour être certain d'avoir encore un tableau manuel. Donc, c'est même pas une discussion qui est arrivée lors des brainstorms qu'on fait. Parce que ça, il n'y a aucun moyen qu'on enlève ça.
1: Hey, c'est-tu pas beau, rien qu'un peu, de décider de garder ce côté romanesque-là du baseball et d'avoir ce bon vieux tableau indicateur. Puis pour les fans des Capitales qui y vont souvent là, à chaque semaine, ben vous êtes des maudits chanceux parce que pour vrai, c'est des propriétaires et des directeurs généraux respectueux. D'ailleurs, j'ai dit, ça coûte-tu bien cher opérer un tableau de même? Parce que, tu sais, ultimement, tu te dis, il aurait juste pu le moderniser. Ça aurait peut-être été moins dispendieux. On écoute.
3: Le panneau manuel, ben c'est un employé qui travaille entre 3 et 5 heures qui est là. Pour vrai, comparé à ce que tu peux penser à l'inverse, ça coûte pas plus cher de garder un employé par rapport à la technologie. Hein. Parce que la technologie brise beaucoup plus souvent, puis un bris de technologie...

0: parfois vaut plus cher qu'un employé qui est assidu à son travail.
1: Ben, c'est vrai, oui. Honnêtement.
2: C'est oui. Vrai.
1: Quand tu y penses de même, tu fais, dans le fond, c'est pas si cher que ça. Ce sont trois personnes à René. Et là, moi, j'ai, évidemment, le temps qu'elle l'avoir au bout du fil, j'ai fait, attends, tu peux y prendre ça, des fois, des stagiaires pour, parce que moi, j'ai une chaise qui se déplie, là, tu sais, je pourrais m'installer avec, je sais pas, moi, mettons qu'il s'appelle Jean-Guy, juste à côté de lui. Puis il m'a dit, non, malheureusement, c'est vraiment, l'honneur revient à ces trois personnes-là en rotation. Je dis, ça fait combien de temps qu'ils sont là? Y a-t-il une place où on peut mettre nos noms? Tu sais, si, mettons, je veux un projet de retraite, moi, puis il a fait, ouais, ben, c'est ça. Faudrait vraiment que tu viennes donner ton nom rapidement parce que les gens restent là très longtemps. Mmh. Et c'est eux qui s'en occupent. Ça ressemble à quoi leur routine de match?
0: Une fois qu'il est au tableau, il n'y a aucune autre issue que de passer par le terrain. Donc, il n'y a aucun moyen de s'en aller. Donc, sa routine, si je peux me permettre, sa routine, c'est d'aller aux toilettes, de remplir une bouteille d'eau, puis pas trop, puis de rester là pendant 3h30 et 4h, puis après ça, revenir, puis selon moi, c'est d'aller aux toilettes une deuxième fois quand il a terminé. Ça devrait ressembler à sa routine.
1: Hey, fait que ces gars-là, là, et ces filles-là qui s'occupent de marquer les matchs comme ça manuellement au Capital, lavent le tableau avant, s'occupent de tous leurs numéros, ils voient sur le corps à place pour s'assurer que tout est encore bien inscrit, qu'il n'y a pas un petit coin de plié. Moi, là, malgré le temps qui passe de voir que dans des stades de même, juste pour l'amour de la balle, il y a encore ce genre de tableau-là, je dis merci. Puis pour vrai, allez voir les Aigles et les Capitales de Québec. C'est deux excellentes places, Québec et Trois-Rivières, pour voir du maudit beau baseball.
3: S'il y avait une seule personne que je croyais capable de faire 5 minutes sur un gars qui met des chiffres sur un tableau, c'est bien moi. Merci beaucoup. Restez là dans quelques minutes. Je vous parle d'une ex-politicienne qui regrette encore depuis 20 ans. À tout de suite. Bisous.
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0: Hey oui, vous écoutez un peu beaucoup passionnément Phil Roy qui est avec vous jusqu'à 18h en compagnie de Brian Audette et de notre responsable tant aimé du service à la clientèle. Ce qui veut dire qu'ici vous textez au 6-12-13, vous textez directement Élise Marquis.
1: Mais d'ailleurs, tantôt, il y a Micheline qui a texté pour dire qu'elle m'aimait.
0: Qu'elle t'aimait, mais oui, mais rien sur nous.
1: Je pense qu'elle sent mal parce qu'elle a renchéri, elle vient de réécrire, elle dit « Phil, t'es un excellent humoriste, c'est toujours un plaisir de te voir et de t'écouter. »
0: Eh, hey, voyons donc.
1: Mais rien sur Brian.
0: Ah, voyons! Micheline, tant qu'à moi, t'es du bonbon. Hey, il y a un article dans la presse.
2: C'est blessant à venir ici.
0: Hey, il y a un article dans la presse qui a beaucoup fait réfléchir et réagir en fin de semaine. Le titre, c'est « L'erreur qui m'a rendu meilleur ». On parle de la politicienne Françoise David qui revient sur une phrase qu'elle avait prononcée il y a plus de 17 ans et qu'elle regrette encore aujourd'hui. Je vous ramène en 2008, Mario Dumont annonce sa démission comme chef de l'ADQ. Et après donc une défaite là, électorale, là, c'est là qu'il avait dit « ben moi je m'en vais ». Et bon, il avait pris les réactions d'un paquet d'autres politiciens et politiciennes. Et Françoise David avait répondu simplement « bon débarras ».
2: Ouch.
0: Et là, ben ça, ça avait fait réagir aussi. Puis aujourd'hui, elle dit que c'est une erreur qui a servi de leçon parce que, ben pas qu'elle soit devenue d'accord avec les idées que Mario Dumont défendait, mais surtout, en fait, elle a réalisé que, oui, on peut attaquer des idées sans attaquer les personnes qui sont reliées à ces idées-là. Des fois, on peut avoir pas être d'accord avec quelqu'un, mais ça veut pas dire que sur plein d'autres points dans la vie, on pourrait pas trouver un terrain d'entente. Puis même si on n'est jamais en accord avec la personne, ça reste que ça fait pas de cette personne-là une mauvaise personne, puis toi, une meilleure personne.
2: Ben, moi, je viens de rencontrer, dans le cadre de Sucré Salé, là, c'est des entrevues qui seront diffusées là, dans les prochaines semaines, mais j'ai eu la chance de rencontrer les quatre chefs des partis politiques d'opposition au Québec là, qui vont être en élection là, d'ici... Éric Duhaime, ah, oui? Ruba Gazal, Paul Saint-Pierre Plamondon et Charles Milliard. Et sincèrement, je veux dire... Il y en a juste un pour qui je vais voter dans la gang, là. Puis, tu sais, je nomme pas Christine Fréchette non plus, qui, elle, avait été faite avec Mélanie Ménard dans le cadre d'un plateau. Mais ce que je veux dire par là, c'est que j'ai rencontré ces quatre personnes-là qui ont des idées différentes et c'était quatre personnes vraiment tripantes sur le fond de leur personnalité. Mm-hmm. Mais c'est vrai, là, souvent, ça se chicane là-dedans et ça se dit des phrases qui ont pas de bon sens.
0: Puis surtout en politique, tu sais, le but, c'est souvent de démontrer que l'autre partie fait des choses tout croche puis a pas raison. Puis je trouve que des fois, pour y arriver, on est souvent en train de faire « Ouais, mais eux autres, là, ils font ça. » Puis nous autres, on fait. Puis on dirait que ça, des fois, c'est... Moi, en tout cas, c'est ce qui me détache et me donne le goût de me désintéresser, en fait,
2: à
0: la politique quand ça prend ce ton-là. Puis ça le prend tout le temps et souvent rapidement.
1: C'est bébé, des fois, dirait. Là, une fois, je suis allée... Comment ça s'appelle? La période des questions, Puis je suis allée voir, puis j'ai été impressionnée, mais je me disais, hey, les amis, là, vous êtes des adultes, on se parle-tu entre adultes?
0: C'est ça.
1: Puis débattons des idées et pas des détails, des petits mots, mais c'est vrai.
0: Ça, tu sais, moi, des fois, je chicane mes filles, puis je leur dis, je t'aime, mais là, ce qui vient de se passer là, c'est non. Puis des fois, je me penche vers eux autres, je fais, je t'aime de tout mon cœur, ça sera pas possible de manger un deuxième souper. Mm-hmm. Puis c'est pas parce que je t'aime pas, c'est vraiment juste que là, il y en a plus, puis le deuxième souper, il m'appartient. mais je pense qu'en politique, il devrait souvent faire. Merci pour votre question. Bravo de faire de la politique. J'admire votre courage de faire de la politique. Votre idée, niaiseux.
1: Mais je t'aime, tu peux tout dire après.
2: Non, mais c'est parce qu'il faudrait dire, Madame la Présidente, je voudrais dire au député de Versailles que malheureusement, oui, je l'aime, mais je trouve que son idée, c'est de la boîte.
1: Ben déjà, c'est moins pire.
0: Virginie me dit ça 7 fois par jour.
2: Ah oui?
0: Ben oui, quand je dis on devrait se partir un bord à sandwich, elle fait je t'aime. J'aime comment tu réfléchis, mais c'est vraiment une idée de con.
2: Ah ouais?
0: Oui, bord
2: moi,
0: à
2: sandwich, ça sera pas ça finalement.
1: J'irai moi à ton bord à sandwich.
0: Ben je le sais, je vous aime et je vous invite à l'ouverture de mon bord à sandwich.
1: Yes.
0: Elle dit ça s'appelle un Subway. Je fais oui, mais un Subway, c'est pas un bar.
2: Non.
0: Moi, il y aurait vraiment un gars qui mixe. Là.
1: Yes.
0: Il y aurait un code check toute la patente, puis ce serait un bord à sandwich.
2: Hey, c'est sûr, ça va pogner. Man, je suis vraiment content pour toi. T'as un beau nouveau projet en tête.
0: Hey, je suis content que vous soyez d'accord avec moi. T'as-tu... Virginie, je t'aime. Je sais que t'es à l'écoute. Tu vois-tu que t'es tout seul? T'es dans le champ? Aime-moi plus. Donc, voilà, aimez-vous les uns les autres. Brian et Lise, depuis le début de l'émission, on rit. On a du fun. Au retour, fini la rigolade. Ça va être la fin du monde tout de suite après Jeff Posé et Ballon Sonde.

0: confronté à une menace qui me dépasse. Une menace qu'on ne peut même pas voir.
1: La fin du monde.
2: Elise, Brian, l'heure est grave. Fermez les portes, barricadez les fenêtres. Dites à vos proches que vous les aimez. Ce soir, minuit, ce sera la fin du monde. Là, ceux qui nous écoutent, c'est un jeu. C'est pas vrai que ça va être la fin du monde, c'est pour le jeu.
3: OK, okay. Parce que le bruit avait l'air vrai.
2: Garochez-vous pas à l'épicerie pour vider les racks de papier de toilette, c'est juste un jeu. Alors, OK, je vous dis, donc on simule, c'est la fin du monde. Okay. Je vous donne des mises en situation, vous répondez avec votre cœur.
4: Ouf.
2: Mais aussi avec l'empressement, c'est la fin du monde.
4: Ben oui, en même temps, le cœur n'a jamais tort.
2: Quel texto vous envoyez sans penser aux conséquences?
3: Ah, ben moi, c'est juste l'amour.
2: Ouais,
3: ah,
2: il y en a,
3: c'est comme la fin du monde. Je peux tout faire. Je peux dire à quelqu'un que je l'aime ou que je l'haïs.
2: Non, mais y a-t-il une personne, tu dirais, secrètement en amour avec toi depuis des années?
3: Ah, mon Dieu!
2: Baison. Donnons-nous rendez-vous.
3: Comment? Ouais, ça peut être ça comprends.
2: Aussi. Pas besoin de dire à quelqu'un, je t'ai jamais aimé, là, tu sais. Moi, je perdrais pas mon temps avec la haine.
3: Non.
2: Je suis d'accord avec toi.
4: Mais... Ben, moi, je vis avec la gêne, là, de pas avoir retourné un livre qui s'appelle Les routes cachées de Paris.
2: Oui.
4: Puis j'enverrai ça à la ville pour dire, genre.
2: Vous l'aurez jamais.
4: Jamais, c'est la fin du monde, puis je m'excuse, je vis avec ce lourd fardeau.
2: Mais là, c'est dommage parce qu'ils le savent, là.
3: Ben oui, mais va le reporter.
2: Il y a plus de frais.
4: Il est chez nous, c'est
3: ben, franchement, ça prend 2 minutes. Là, pour
2: que ça soit fait. Ça je vais passer chercher chez vous. C'est la bibliothèque que je pense?
4: Oui.
2: Bon, je vais m'en occuper.
3: Bon.
2: Quel endroit au Québec vous voudriez voir une dernière fois?
3: Ah, c'est triste.
4: Ah, oui.
3: Gaspésie. C'est dur à battre, là.
2: Les îles de la Madeleine, mais là, si ça soit à minuit, ça va être tough de me rendre.
3: C'est ça, on se rendra pas.
2: Mais allez sur Google Images. Capomeule!
4: moi, ça serait Saint-Élie-Caxton. C'est plate, là, mais c'est l'endroit où j'ai grandi.
2: D'accord. Je suis allé à Saint-Élie-Caxton en fin de semaine.
4: Puis.
3: T'as-tu aimé ça?
2: Je suis tombé en amour avec une ville et ses habitants. Je salue Julie, qui m'a permis d'aller me saucer
4: dans le lac Plaisant.
2: Oui!
4: Ben oui! C'est tout.
3: Elle a un lac, cette fille-là.
2: Oui, puis elle connaissait Brian. Elle dit ben Brian, l'ai connu, elle était au de même.
4: Exact, j'ai gardé sa fille.
2: Ah, ben,
4: elle était en amour avec moi, Simone. Elle est rendue à 18, là.
2: Elle a eu 18 ans, là. J'ai bu un verre avec Simone.
4: Mais oui,
2: avec Simone. Hein. C'est tout le monde, là.
4: Mais oui.
3: Dans le lac.
2: Oui, dans le lac, j'ai adoré ça.
4: T'as-tu fait bon, un bain de minuit avec Julie, mon cochon?
2: Elle m'a invité par après.
4: OK.
2: Et là, j'ai dit non, je vais rentrer chez nous.
4: Okay.
2: Elle a dit, ah, c'est dommage, parce que c'est beaucoup les bains de minuit ici, là. J'étais comme, je l'aurais fait.
4: Ben oui.
2: Je me serais baigné, là. Flanquèche à Saint-Élie.
4: C'est là qu'on les
2: sous l'arbre à Paparman. Me faire guignoter par des lutins.
4: Tu penses qu'il existait, les lutins? Ben non, c'est ça, les bains de minuit. C'est là qu'on les voit, les lutins, Phil.
2: Mais j'aurais dit oui. Habituellement, tu sais, mais c'était vraiment, là, en tout cas, bref. La dernière activité que vous faites.
4: Ben, bain de minuit.
2: Ah oui?
4: Non, pas vrai. Dernière activité que je fais, tu fais quoi, Élise, toi?
3: Je pense que je chanterai avec une chorale. Si j'ai le droit de faire tout, là. Tu sais, ça nettoie le cerveau, là, des belles harmonies, là, puis je chanterai fort, puis ça dérangerait personne.
4: Hey, j'allais te dire, genre, je prendrais ma guitare, puis je ferais ça jusqu'à la fin.
3: C'est ça.
2: Ah oui?
3: Tu viens avec nous autres, Phil?
2: Non.
4: C'est quoi, toi?
3: Tu joues au golf.
2: Non, ben... C'est parce que là, tu sais...
4: Tu vas t'acheter de la pizza au 900?
2: Ben,
3: tu rénoves ton cabanon.
2: J'hésite entre me faire un trip de bouffe incroyable, mais j'ai pas le goût de mourir en ayant des brûlements d'estomac.
4: Ah, c'est dingue.
2: Je trouve ça dommage il reste juste 2 minutes, puis je fais...
4: Hey, mais non,
2: j'arrête quoi avec la nourriture, c'est sûr.
4: Moi, j'irais me chercher, genre, à sac, là, une des plus grosses bouteilles, là, puis je peux-tu goûter à ça, ce vin-là? Let's go. C'est la fin du monde, anyway.
2: Je le demanderais pas, je rentrais, j'apprendrais. Ciao, bye! Paye ça avec mes points. Puis le temps que j'ai des points, qu'est-ce que ça a faim? Ça a faim!
3: Ben, faut t'en profiter!
2: Va vider mes points, SRQ! Hey. Mes points inspirent!
4: Monsieur, vous n'avez pas payé! Inspire, mon homme!
2: Restez là dans quelques minutes, c'est l'heure de se dire les vraies affaires. À tout de suite, vous êtes à Rouge.
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14: C'est quoi votre mensonge que vous vous êtes fait faire quand vous étiez plus jeune ou que vous avez fait aux enfants? 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
14: tunnel. T'es comme traumatisée.
16: Il y a des mensonges que je veux dire à mes enfants. Le décompte du jour de l'an. 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Ils font croire que c'est le nouvel an. 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
16: Même les confettis, tout. Merci, 7h30, bonne année. 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Sûr que je fais ça.
14: Ça, c'est bright.
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1: Avec Jean-Luc Legendre, les policiers qui recherchent encore un suspect en Mauricie.
2: Oui, ils sont au camping du Lac au Sable où le véhicule de Philippe Benoît a été trouvé hier. Les policiers considèrent maintenant Benoît comme le principal suspect dans le meurtre de son fils de 16 ans. Le fils qui a été trouvé hier dans une résidence de Saint-Georges-de-Champlain. Philippe Benoît mesure 5 pieds 5, pèse 100 livres. L'homme de 41 ans a les cheveux châtains. Il pourrait être armé d'une arme blanche. Voici Audriane Bilodeau de la Sûreté du Québec.
3: Il n'y a rien qui porte à croire que cet individu voudrait s'en prendre, par exemple, à des citoyens. On n'invite pas les gens à interagir avec M. Benoît. On ne sait pas dans quel état mental et physique il pourrait se trouver. Donc, c'est de composer le 911 immédiatement.
2: Les ambulanciers de la province poussent un soupir de soulagement avec l'entente de principe signée hier avec le gouvernement. Par contre, d'autres problèmes subsistent, notamment ceux en santé mentale. Un rapport récent de la coronaire Mylène Servant soulignait que les techniciens ambulanciers paramédicaux vivent du stress post-traumatique. D'ailleurs, le président du syndicat des paramédics de l'Estrie demande un meilleur accompagnement en santé mentale. Samuel Côté mentionne que 25 % des employés de la coopérative d'ambulance de l'Estrie sont en arrêt de travail.
4: On est gros dans les chocs post-traumatiques présentement. En fait, c'est des gens qui quittent le domaine. Dès qu'ils ont un choc post-traumatique qui est non traité, bon, on les voit, ils quittent pendant plusieurs années, puis à un moment donné, ben, ils se réorientent dans d'autres choses, ou d'autres, ben, tombent en arrêt de travail long terme. Donc, c'est quand même dramatique, là. C'est de plus en plus difficile de faire ce travail-là.
2: Et en terminant, un autre méga chantier attend les automobilistes de Montréal dans les prochaines années. L'échangeur Saint-Pierre sera reconstruit. Ce segment de la 20 est emprunté par 100 000 voitures à chaque jour.
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1: Bienvenue, excusez, dans cette deuxième heure d'un peu beaucoup passionnément. Phil Roy avec sa voix de petit prince qui a passé sa fin de semaine à faire des spectacles à Trois-Rivières et qui s'est baigné peut-être tout nu.
6: À Saint-Élie,
1: ce qui se passe à Saint-Élie se dit à la radio.
6: Est-ce que ton lutin a vu mes lutins?
1: Il y a eu des lutins qui se sont vus, ça, c'est garanti. C'est les voix de Brian Odette, d'Élise Marquis et de Phil Roy que vous entendez et que vous entendrez pour la prochaine heure. Merci de nous écouter, merci de nous texter. En fait, je dis nous, mais merci de texter Élise Marquis au 6-12-13.
7: Ouais, on reçoit tellement de beaux textos. Oui. Merci. Il y a Micheline qui disait qu'elle t'aimait, qu'elle m'aimait, mais qu'elle n'aimait pas Brian.
1: Ouais, elle s'est pas prononcée.
7: Non, c'est encore vrai. Mais là, il y a Julie qui se prononce. Okay. Elle dit, moi, je t'aime full bri-bri. Bri-bri. Mais elle met un emoji de rire après. Fait que je pense que
1: c'est peut-être
7: joke.
1: Ironique.
7: Ouais.
1: Ouais. Elle t'aime ironiquement. Hey, on a une deuxième heure à tout casser pour vous. On va parler de chars d'antiquité et de vision nocturne, mais là, avant toute chose, il est rendu 16h57, presque 58, et vous le savez à cette heure-là, c'est le moment où on se laisse aller, on laisse tomber nos masques. Il n'y a pas rien qui nous retient à non. Rien. On se laisse aller. Free falling.
6: Mon Dieu.
1: Brian, qu'est-ce qui s'est passé pour toi aujourd'hui?
6: Une grosse nouvelle. Grosse nouvelle. Sors-moi Purple Rain de Prince, s'il te plaît.
1: On va y aller avec Élise en premier.
7: OK, moi, sors-moi Like a Virgin de Madonna.
1: Oui, oui.
7: D'accord. OK, c'est moi.
6: Oui, tu peux y aller, oui.
7: Hey, moi, j'ai découvert le PVT. Savez-vous ce que c'est?
1: Non, je connais le PVC, je connais le TVT, je connais le TGV.
7: Oui, tu
1: connais
7: vois,
1: plein d'affaires.
7: T'en connais beaucoup.
1: Mais le PVT, non.
7: Protéines végétales texturisées. Ça se vend en sac à l'épicerie. Okay. Tu fais juste mettre de l'eau bouillante là-dessus. Tu laisses ça se gorger d'eau pendant 10 minutes. Et c'est tellement bon. Tu peux faire des boulettes sur le barbecue avec ça. Ça remplace la viande. Ça goûte super bon parce que c'est déjà assaisonné.
6: Moi, je veux savoir qu'est-ce que tes collègues des chefs en pensent, ça. Parce que les varies,
7: tu vois, peut-être que j'en discuterai pas avec eux. Mais moi, j'ai trouvé ça vraiment bon. C'est surtout pratique. Si vous aimez le camping, ben c'est parfait.
1: T'as-tu passé les deux dernières semaines avec Joël Legendre? C'est-tu ça que c'est pas fait?
7: Oui.
1: Voilà. Brian? C'est mieux d'être bon.
6: Aujourd'hui, la gang, vous connaissez mon amour pour les comédies musicales. Aujourd'hui, on nous a annoncé que sur Broadway en 2027 allait arriver ce spectacle de Purple Rain, qui est un spectacle avec la musique de Prince, un film qui avait été sorti dans les années 80, qui est un film de rock romantique avec justement ben de la musique. et on pourra enfin le voir sur scène, ce show-là. Il avait déjà été adapté dans un théâtre de Minneapolis, dans son coin de pays, à ce beau Prince, mais là, il sera fait sur Broadway. On pourra donc traverser, ou pas, parce qu'on veut peut-être pas cautionner ce que le président fait là-bas. Ah ouais. Mais on veut peut-être quand même aller voir les spectacles. Et moi, pour vrai, Élise, je me suis dit que t'allais capoter toi aussi sur cette nouvelle offre-là.
7: C'est sûr. Moi, je trouve que New York, ça compte pas pour les
6: États-Unis. Non, t'as raison. Moi aussi, c'est comme la grosse pomme, ça nous appartient.
1: Moi, je suis tellement content qu'on a eu l'extrait audio de Purple Rain au début, on n'aurait pas été capable de bien comprendre ton excitation. Je trouve que ça valait la peine de faire rusher notre technicien.
6: D'avoir un flou quand même dans le show parce que ça valut la peine. Moi, vous m'avez coupé la parole. Aussi, j'ai dit, sors-moi ça de Purple Rain, puis j'aurais continué, puis à un moment donné, elle serait arrivée à toune. Mais non, vous avez fait, OK, Lise, bon. Fait que là, ben, j'ai arrêté.
1: Ah, c'est notre faute.
6: Mais excuse. J'ai ruiné les affaires. Hey, gars, je vais arrêter de parler. On va écouter le message de Julie.
0: Salut les pétales. Je suis en plein déménagement. Puis à chaque fois que je vous écoute, je me donne le défi de finir une tâche avant la fin de l'émission. Aujourd'hui, la tâche, monter ma table de nuit avant la fin. Bonne chance à moi. Bonne émission.
6: Ben, bonne chance, Julie. Puis reste à l'écoute tout au long de l'émission parce que tantôt, on va jaser justement de meubles. Alors, peut-être que ça va être payant pour toi. Hey, là, on s'en va en musique tout de suite après. Je me transforme en sommelier du rêve. Mmh. Oui. Alors, préparez-vous à me raconter votre subconscient. Vous êtes à vous.

0: Jusqu'à 18h, Phil Roy en compagnie d'Élise Marquis et de Brian Odette. On a reçu d'autres beaux messages juste avant qu'on plonge dans le merveilleux monde des rêves.
1: Oui. Oui. Ben, tu sais, il y a une polémique. Hein? Les gens, est-ce qu'ils aiment plus moi, ils aiment plus toi? Oui. On dirait que Brian, ça fonctionne moins. Mais là, Catou, elle dit « Je vous adore tous les trois! »
0: Non!
1: Ben, je pense que c'est réglé. Et elle veut souhaiter bonne fête à sa sœur Véronique qui a 36 ans aujourd'hui.
0: Bon, bonne fête, Véronique. Penses-tu qu'elle a dit « Je vous aime tous les trois » pour que on puisse souhaiter bonne fête? Ouais, c'est ça, toi aussi, tu penses ça?
1: C'est sûr, t'as raison.
0: Dans le fond, garde.
1: Ouais.
0: Garde. Non, mais on ne prêtera pas de mauvaises intentions.
2: Elle se fout de moi, elle avait.
0: Mais...
1: Il reste encore.
0: Je veux vous parler de quelque chose que quelqu'un dans notre équipe a vécu. C'est Maud, la responsable des réseaux sociaux, qui nous a écrit dans notre groupe Messenger, d'un peu beaucoup passionnément. Elle dit que hier soir, elle a recontacté son ex, qui elle n'avait pas parlé depuis 2 ans. Faut savoir que Maud est en couple, elle est heureuse, elle nous a pas présenté son chum. On sait pas s'il existe pour vrai, mais on va faire de même, là. Mon chum... au camping.
1: Ah, OK.
0: If you know what I mean, OK? Mais ce qui paraît, il est super beau, puis toute la kit, mais qui l'a déjà vu? Personne. Et elle nous dit, j'ai retexté mon ex parce qu'il arrête pas d'apparaître dans mes rêves.
1: Ça, c'est bizarre.
0: C'est vraiment bizarre. Juste avant que je vous raconte qu'est-ce qui s'est passé puis comment on analyse, selon moi, les rêves, est-ce que vous accordez beaucoup d'importance à vos rêves?
1: Zéro.
0: Non?
1: Non. Les rêves, pour moi, c'est juste le cerveau qui fait des free games la nuit, qui se nettoie.
0: Oh my God.
2: Moi, j'y accorde pas d'importance, mais je veux quand même savoir qu'est-ce que Maud a vécu puis qu'est-ce que toi t'en penses.
0: Alors, Maud, je peux aller... parce qu'on a eu une séance, là, Maud et moi, on m'a tout fait raconter. D'ailleurs, j'attends le... Ben, c'est 120.
2: Oui, quand même. 120.
1: Mais toi, t'es un expert.
0: Je suis pas un expert, mais à l'École nationale de l'humour, déjà, ça part bizarre.
1: Ouais.
0: J'avais un prof de français, Antonio Dilala, que je salue. Lui, il m'avait donné un cours sur l'interprétation des rêves. Alors, ce qui fait de moi, un expert analyste. Des sons.
2: C'est clair, ce prof de français qui donne des cours sur le...
0: Oui!
1: Dans
0: une
1: école de l'humour. Hein?
0: Lui, ce qu'il dit, OK? C'est l'école nationale, excuse-moi.
1: C'est vrai.
0: Donc, ce qu'il faut faire, c'est que tu prends ton rêve, tu le racontes dans tous ses détails, OK? Tu ressors 3 éléments qui semblent marquants et tu dois personnaliser ces éléments-là. Dans le cas de Maud, elle me parle que, là, il y a son ex et il y a la sœur de son ex qui a un enfant. Et là, elle veut garder l'enfant. Puis là, elle se demande, voyons, qu'est-ce qui se passe? Pourquoi est-ce que je revois souvent mon ex? Et là, il y a aussi comme sa famille qui est là. Puis là, on me demande de garder l'enfant de sa sœur. Puis là, je savais pas trop. Alors là, j'ai dit, bon, ça suffit. Tu es ton ex. Tu es un enfant. Hein? OK? Et tu es la gardienne de... l'enfant.
1: C'est bizarre.
0: Et là, je sais, c'est bizarre, mais là, raconte-moi ton ex, comment il était, puis comment il te faisait sentir. C'est de ça, peut-être, que tu t'ennuies. Et ce qu'il faut savoir, c'est que, avant de dire si on s'ennuie ou si on doit régler quelque chose, c'est l'émotion qu'on avait dans notre rêve. Est-ce que c'était une émotion positive ou négative?
1: Okay.
0: Si c'est une émotion positive, on peut se dire que c'est un besoin, une réponse, quelque chose qu'on vient combler. Et si c'est une émotion négative, alors là, c'est qu'on se sent en danger. Et là, on peut se sentir en danger. Ça peut être de l'anxiété, ça peut être un réel danger, ça peut être un tracas, un souci. Okay? C'est pas nécessairement grave. Ça peut juste être, mettons que Maud, ça serait... Ils m'ont demandé de le garder, puis j'ai échappé le bébé, quelque chose de même. Ben là, ça serait une émotion négative. Alors peut-être que t'aurais quelque chose à régler. Mais là, moi, ce que je pense, Maud, c'est que je sais que t'aimes ton chum, je sais qu'il va nous regarder. C'est quoi son nom? Gab, on sait que t'existes pas, mais on sait que Maud a t'aime. Mais moi, je pense que il y a quelque chose relié au passé où tu étais bien là-dedans et tu as envie de retrouver cette
2: Gab.
0: Cette zénitude là et l'enfant, c'est peut-être le renouveau de ce qui s'en vient avec ça. En tout cas, il y a plein de façons d'analyser les rêves.
1: Vraiment plein de façons, hein? C'est ça qu'on comprend.
0: Nous les experts, on dit il y en a plein de façons. Avez-vous des rêves bizarres que vous avez déjà faits ou les rêves que vous faites souvent? Textez-nous 6-12-13. Je vous analyse ça avec grand bonheur.

0: Donc, juste avant la pause, on a parlé de rêves. On vous a demandé de nous partager vos rêves les plus bizarres ou les plus récurrents. Et là, on a reçu énormément
1: de messages. On en a tellement, là.
0: Puis on n'a pas arrêté de parler de nos rêves.
2: C'est malade.
1: OK. Manon, j'ai rêvé que j'essayais de mettre un drap contour sur mon matelas, mais le dernier coin, il voulait jamais embarquer.
2: Mais c'est un rêve, c'est un cauchemar, ça, Manon.
0: OK, alors là, je l'analyse. OK, alors tu as un drap contour, tu as un matelas et tu as un coin qui ne veut pas embarquer. OK, le matelas. Le matelas, c'est notre confort, c'est notre bien-être. On le visite à tous les jours. Le drap contour, c'est ce qu'on met par-dessus pour la sécurité de ce matelas-là, tu sais, pour le confort. Et il y a un coin qui veut pas embarquer. Manon, j'ai l'impression qu'il y a quelqu'un qui veut que tu essaies de changer quelque chose dans ton confort et tu es le coin qui refuse d'embarquer. Tu ne veux pas changer quelque chose que peut-être les gens aimeraient que tu changes.
1: Protège ton confort,
0: c'est 100 $,
1: Manon.
0: Vite, vite, un virement.
1: Chantal, je montais un escalier roulant, mais il descendait, je courais, j'avançais pas. Tout à coup, il y a plein de papillons qui sont apparus. Bonne chance.
0: OK. L'escalier roulant, c'est aller vers quelque part.
1: Ouais.
0: Donc, on va aller là, mais on va aller là, des fois, peut-être, sans effort, tu comprends? Mm-hmm. On veut monter à quelque part, mais pas prendre les escaliers. Mais là, il descendait. Alors, j'ai l'impression qu'il y a peut-être quelque chose dans ta vie que tu ne contrôles pas, qui est en train peut-être de descendre. Tu sais, tu comprends? Puis toi, tu veux pas parce que toi, tu vas aller dans une autre direction. Toi, tu veux monter, mais il descend.
1: Les papillons.
0: Les papillons, c'est le renouveau. Les papillons, c'est la beauté. C'est la beauté pure. Et là où tu vas aller, c'est une beauté qui va te sortir de
2: mais
0: là.
2: Voyons, moi, j'entends juste l'appel d'une chirurgie.
0: Peut-être.
2: C'est comme quelque chose qui descend, mais que tu ne contrôles pas, puis le renouveau qui s'en vient.
0: Mais ici, si c'était ça dans le cas de Chantal.
1: Nancy, elle rêve à Félix-Antoine Tremblay. C'est tout ce que j'ai.
0: Mais tu es un père solo parental. Chantal, c'est ça que tu rêves d'être.
1: OK, parfait.
0: Et faire de la radio le matin, à Rouge.
1: J'ai rêvé pendant des années que je me faisais pourchasser par un T-Rex et j'étais terrifiée. Ça m'arrive encore, mais vraiment plus rarement. Explique-moi ça, Phil.
0: Bon, oui, lui, il y en a des toughs.
1: Tu es le T-Rex.
0: Donc, tu es le T-Rex. Tu es un vestige du passé.
2: Ouais.
0: Et tu veux te sauver. Et là, comme c'est un sentiment pas bon, là, tu sais, la peur, alors c'est un danger. Alors, il y a peut-être un vestige du passé. Il y a quelque chose. C'est peut-être en dedans de toi un comportement, peut-être quelqu'un, peut-être une situation qui veut revenir vers toi, mais toi, tu te sauves de ça. Puis, tu as besoin de... Peut-être que tu devrais rêver que tu parles au T-Rex qui te dirait « Je t'aime » avec ses petits bras.
1: Oh, c'est bon!
2: T'as-tu rêvé, toi, pendant longtemps d'être analyste de rêve comme ça?
0: J'en ai rêvé longtemps et je suis un analyste de rêve.
1: Mais t'es vraiment bon.
0: Et puis là, c'est ça fly, là.
1: Ben oui, tu t'inventes ça, là, à mesure.
0: J'invente pas, j'analyse, Élise.
1: Je m'excuse tellement.
0: C'est des données. Regarde, quand tu rentres un rêve, moi, je fais ça. Je rentre ça dans mon document de rêve.
1: Parfait.
0: Vas-y.
1: OK, je rêve souvent que je vis avec mes 4 frères et sœurs et mes parents dans la grande maison familiale. Du bonheur, mais moins d'intimité, disons.
0: Ça, tu es une grande maison qui abrite toute ta famille. Alors, tu es aussi ta famille. Tu es tous ces membres-là. C'est quoi pour nous, la famille? C'est le confort, c'est la sécurité, c'est l'amour. Et toi, tu abrites tout ça en dedans de toi. Mais il y a des fois, tu aimerais ça de passer un pas dans les toilettes. Hey. C'était bien parti, mais ça finit bizarre. Oui, j'en conviens. C'est ça, les rêves. Don't shoot the messenger.
2: Ben là, Phil.
0: Et là, je vais vous dire, depuis que j'ai pesé sur mon clavier pour niaiser, je sais plus où on est rendu. Fait que...
2: Ça, c'est Ricardo.
0: Fait que... Scooter Gas, vous êtes à Rouge au retour. C'est Élise Marquis.

0: Élise Marquis, avant de faire ton sujet du jour, tu avais envie de nous lire un texto qui est rentré au 6-12-13.
1: Oui, c'est Réjean qui écrit « Moi, je rêve que c'est Brian, mon préféré de vous trois. Je sais que tu vas me dire, Phil, que c'est ton fils, c'est normal. Et il nous souhaite bon show. »
0: Oui. Alors, Réjean, bon, tu es Brian. Et il se passe rien d'autre dans ton rêve parce que tu parles sans cesse.
2: Allô, papa. Alors, Élise, t'es pas une fille de char, toi t'es une fille de klaxon.
1: Oui, l'autre fois j'étais dans ma voiture puis j'ai voulu klaxonner après quelqu'un qui faisait quelque chose de pas correct et je me suis rendu compte que mon klaxon, au lieu de faire ceci, eh bien, il a plutôt fait ceci. Ouais, fait que je pense que je klaxonne un peu trop. J'ai usé mon klaxon.
2: C'est vrai?
1: Ben, je pense que oui. Quand j'étais avec Marc, là, il m'appelait la justicière.
0: Marc Derry. Le chanteur.
1: OK. Il m'appelait la justicière de la route. Mais
0: non.
1: Moi, je pense que je suis plutôt la maîtresse d'école de la route. Parce que moi, je respecte les règles. Je conduis pas trop vite. Je pointe pas les nerfs. Tu peux me couper. C'est correct. Mais si t'arrêtes pas à un stop, là, ça va mal. Si tu changes de voie et que la ligne était pleine, était pas pointillée, là, puis t'as changé de voie, oh,
2: non,
1: là, j'entre en jeu. Bip, bip, je suis la maîtresse d'école de la route et tu vas respecter les règlements.
0: Juste, bip, bip, pas, bip!
1: Ça dépend de mon niveau de fatigue. Ça dépend de mon besoin de vacances.
0: Moi, le long bip, là, quand même ben, je t'exténué, là.
1: Je le fais de moins en moins, mais tu sais, des fois, tu tournes dans un sens interdit, bip,
0: ah
1: tu
0: oui,
1: fais pas
0: là,
1: ton stop, bip. Mais tu sais, c'est pas à nous de faire ça, c'est les policiers qui doivent faire respecter les règlements.
0: Oui, mais là, ils peuvent pas être partout en même temps.
1: Oui, mais quand même, tu sais, c'est pas notre job de faire ça.
0: Oui.
1: Il y a un règlement au Québec qui dit qu'on doit klaxonner seulement s'il y a un danger. Pas pour dire à l'autre, fais ça, tu fais pas ça comme il faut, mon ami. Tu sais, s'il vient pour te foncer dessus, là, tu klaxonnes.
0: Okay.
1: Mais si lui tourne dans un sens interdit, c'est pas tes affaires. Faudrait pas klaxonner.
0: Ah, okay,
1: et il y a plusieurs sortes de klaxonnage. Hein? Il y a le petit bip-bip gentil, genre la personne devant toi, la lumière vient de virer verte, mais il est sous son sel. Vous attendez combien de secondes avant de faire ce petit bip-bip-là?
0: 5, 4, 3, puis là, souvent, à 3, il est parti. Mais chaque fois que je compte, tu sais, je fais un petit coup.
1: Mais dans le vide, hein?
0: Mais sur le rebord, là.
1: Mais sans que ça fasse de bruit.
0: Ouais, ça fait pas de bruit.
1: Moi aussi, je fais ça.
2: Moi, je me suis fait pogner en fin de semaine, mais j'étais pas sur mon sel, j'étais en train de parler à mon enfant derrière, puis j'étais super comme, j'avais le goût de crier, faire yes, non, mais tu m'as pas pogné pour vrai! J'étais en train d'interagir avec un enfant! Pour toutes les fois où tu dis, oui, t'es en train de checker sur ton sel.
0: Moi, l'été, je fais un peace.
1: Si
0: mettons quelqu'un me klaxonne, puis moi j'étais dans l'une, je charge juste un petit peace, ou thumbs up.
1: Mais surtout un petit bip gentil, là.
2: Oui. Mais des fois, c'est que j'ai peur, si je fais ça, d'être celui, genre, qui fait comme, bon, c'est ça, relax, le gros, alors que des fois, tu sais, je prends facilement le klaxon en faisant, oui, t'as raison de me klaxonner, let's go, là, tu comprends?
0: Ouais,
2: je parle là d'arrogant.
0: Ah, ben, moi, je sais pas, je trouve pas que ça fait arrogant.
1: Non, ça fait gentil. Moi, il y a un bip que j'aime pas, c'est le bip hypocrite.
0: Oh.
1: L'avez-vous déjà eu?
0: Non.
1: La personne, mettons, elle trouve que je vais pas assez vite ou que, tu sais, je fais pas mon stop comme faut. Puis c'est juste en partant qu'elle klaxonne.
0: Ah oui?
1: Bip, bip! Oh, ça, j'aime pas.
2: Ah ouais, je comprends.

0: Moi, je klaxonne. Non.
1: Des fois, quand je me fais klaxonner, OK, mettons à Montréal, mais dans les grandes villes aussi, là, la lumière verte, t'as le droit de tourner quand elle est pleine. Oui. Sinon, c'est une flèche. Puis quand j'habitais à Montréal, je le savais qu'il venait pas de Montréal parce que c'est vert. Puis là, bip, bip, bip. Là, je vois, tourne. Là, je faisais bip, bip. Puis là, je pointais. Faire, ben non.
0: Ouais. Ouf. Oh, tu vois, on choque un peu.
1: C'est vrai quand même.
0: Il y a le coup de klaxon aussi amical quand tu croises quelqu'un sur la rue. Mettons, moi, je suis à pied. Toi, Phil, t'es en auto. Tu me vois, tu fais hey, hey.
1: Oui.
0: Si tu baisses pas ta vite, là, je te vois pas. Je le sais pas, t'es qui. Si vous faites bip bip puis vous êtes en auto, baissez votre vite. Sinon, je vais passer la journée à me demander c'était qui.
1: Nous autres, sur ma rue à Laval, il y avait une famille qui habitait comme sur la même rue, là, tu sais, mais mettons l'oncle qui était complètement à l'autre bout. Puis lui, il avait un klaxon juste pour eux autres. Ils passaient puis ça faisait fifu, fifu, fifu, fifu, fifu. Il y a tous les gens qui passaient devant la maison. C'était un gros savana orange là, brûlé. Hey, ils passaient. Fifu, fifu, fifu, fifu. Bon,
2: je suis donc bien impressionné.
1: Oui, il y avait un klaxon juste pour lui. Fait que voilà. Hey, merci beaucoup, Élise. Merci. La prochaine fois que vous entendez un klaxon, il y a peut-être une Élise marquée dans les parages. Faites vos stops. Brian, Élise, sortez vos passeports. Au retour, on part en voyage!
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0: Eh oui, la destination surprise. On a plein de destinations dans notre typo. Et on va devoir les faire deviner aux autres. On a chacun 45 secondes pour en faire deviner le plus possible. On commence avec toi, Élise Marquis.
1: OK, c'est un endroit où on va voir comme les étoiles, mais c'est à l'intérieur.
0: Le planétarium.
1: Bravo. Ensuite, oh mon Dieu. OK, Colombe-Saint-Pierre, il est où son resto?
2: Rimouski.
3: Au Bic.
1: Oui, voilà. Donc, un endroit où il y a plein d'arbres, c'est quoi?
0: Une forêt du Bic.
1: Ouais, mais mettons où il y a des petits bancs aussi.
0: Un parc.
1: Voilà.
0: Le parc du Bic.
1: Exact.
0: OK. C'est quoi le rapport avec le Bic?
1: OK, un pays qui est pas trop loin des États-Unis où il fait chaud.
0: Le Mexique. Cuba.
1: Oui, merci. Wow. Ça va bien. Une chance que Phil est là. Hein?
0: OK.
1: À Montréal, il y a une montagne.
0: Oui.
1: Bravo. OK, en Italie, il y a une affaire qui est penchée.
0: La tour de Pise.
1: Bravo, vous êtes bon.
0: Là, t'as allumé Brian, le mal pris.
1: OK, quelque chose que d'habitude...
0: Remets dans le pot puis dis pas quelque chose d'habitude, on fait quoi avec?
1: Parfait. Mais je trouve que ça a vraiment bien été.
2: OK, c'est à moi.
0: Brian Odette, c'est à toi. 3, 2, 1, c'est parti.
2: OK, attention, on cherche. Ah oui, c'est cet endroit rond, là, où les Romains...
0: Le Colisée.
2: Oui, merci.
0: De Rome.
2: Ensuite, on cherche... Ah oui, on s'en va. C'est cette île, là, où il y a des animaux, où ça fait un film, là, de Disney.
1: Jurassic Park.
0: Hawaii.
1: Hawaii.
2: Une petite île, là, au large de...
0: Une île au large, l'Australie.
2: Non, une petite île, là.
0: Une petite île. L'île du Prince-Édouard.
2: Ça commence
0: les îles de la Madeleine.
1: Moana.
2: Ça a la même première lettre que le restaurant des deux Arches d'Or.
1: OK.
2: Les
0: îles Saint-Martin.
2: Non.
0: Les Maldives.
1: Madagascar.
2: Disney. Oui, merci, Élise.
0: Non.
1: C'est très mal été. Désolé.
0: Ça va?
3: Et ça, Sarah Élise, très contente. Là, on est à silence, on joue.
0: Alors, c'est mon tour. 3, 2, 1, c'est parti.
1: Vas-y.
0: C'est à Montréal, là où il y a des bateaux, là.
1: Le vieux port.
0: Oui. Puis là, tu pars en haut d'une tour.
1: Ah oui, swing, le bungee.
0: La tyrolienne du vieux port. C'est le mot tyrolienne, j'ai de la misère. Ah, Olivier Primo.
3: Beach Club.
0: Oui. OK. Passe.
1: OK.
3: Trop difficile. Hey.
0: OK. J'y m'en vais.
3: L'étable.
0: L'étable.
1: Tirer ma vache.
0: Non, pas tirer ma vache. C'est là où il y a... Vous savez pas c'est quoi.
1: La crèche de Noël.
0: C'est une ville au Québec.
1: OK. Bon.
3: Saint-Damien.
0: Non. Il y a un sport dedans de glisse.
1: Mont-Tremblant?
0: Ouais, avec deux pas de la planche à neige, c'est ski.
1: Snowboard?
0: Ouais. Rimouski.
1: Oh là là!
3: Oh my God!
0: Je connaissais juste des noms de commerce.
2: T'aurais pu dire, selon le Reader's Digest 87, c'est l'endroit où il y a les plus beaux couchers de soleil au monde.
0: Ah ouais, c'est pas...
1: On l'aurait deviné tout de suite.
0: C'est pas Rivière-du-Loup?
2: Ah oui, t'as raison.
0: Ouais, non, c'est Rivière-du-Loup. On a du temps pour en faire un autre, vu qu'Élise nous a torché.
2: Hey, s'il te plaît.
0: Non, parfait. OK, on en fait un dernier.
1: C'est la grande gagnante, c'est moi.
0: On en fait un dernier.
1: OK, parfait.
0: Vous l'écoutez en ce moment?
3: Un peu beaucoup passionnément.
0: Oui, restez là dans deux minutes. J'ai peut-être une bonne nouvelle pour votre portefeuille. Non. Juste avant, on écoute Ready for Love. Où ça?
2: À Rouge.
0: À Rouge.

0: jusqu'à 18h. Vous écoutez un peu beaucoup passionnément Phil Roy qui vous parle en compagnie de Brian Odette et d'Élise Marquis. Élise, tu as la main levée.
1: J'ai la main levée parce qu'il y a France qui nous a écrit. Oui. Phil, tu as mentionné Rimouski tantôt.
2: Oui,
1: hein?
2: Ben pour le jeu.
1: Elle dit, t'aurais pu dire la ville de l'Océanique.
0: Ah oui!
1: Franchement.
0: L'équipe d'hockey de Légion Major du Québec.
3: La ville qui a vu aussi l'arrivée de notre cher Boucard Diouf.
0: Ben voyons donc!
3: C'est les Rimouskois, c'est les premiers à qui il a parlé de son grand-père.
0: Bon, ben voilà, le grand-père.
4: Mon grand-père disait toujours.
0: Il disait toujours, c'est la ville de l'Océanique. Hey, avez-vous meublé votre premier appart avec du IKEA?
1: Ben oui.
0: Oui?
1: Ben oui, encore aujourd'hui.
0: Encore aujourd'hui. As-tu, ben oui. As-tu gardé des vieux meubles IKEA?
1: Ben, ça se garde pas si longtemps, hein?
0: C'est ça, l'affaire.
3: Ça dépend. Il y en a, tu sais, mettons, moi, j'ai réussi à garder...
0: Le Grumquack?
3: Lui, non. Je l'ai encore, moi. Le Tourbig, là, c'est le fun. Non, c'est pas vrai, je te niaise.
0: Okay.
3: Non, mais moi, pendant longtemps, j'ai gardé, puis j'ai réussi à le revendre quand même pas pire. C'était une pharmacie avec des panneaux en miroir, mais ils l'ont pas fait si longtemps que ça, puis elle était vraiment bien conçue et beaucoup plus faite beaucoup plus solide que de la
0: quand
3: simple mélamine.
0: Quand tu l'as vendu pas pire, l'as-tu vendu plus cher que ce que tu l'avais payé?
3: Même prix.
0: Même prix,
3: en même temps, c'est moi qui l'avais monté. Fait que tu sais, je veux dire, c'était bien monté, c'était bien fait. Oui. La personne s'est sauvé le montage puis les taxes.
0: Voilà. Ben, avant de mettre un meuble IKEA au vidange, vous devriez vérifier parce qu'il y a plein de meubles IKEA qui valent aujourd'hui une petite fortune, donc plus cher que ce que les gens l'avaient payé. Il y a, mettons, une chaise IKEA qui était vendue 60$ au début des années 70. C'est vendu 12 000$ sur des sites spécialisés de collectionneurs. Oui.
1: Mais quelle chaise? Mais voyons, IKEA. J'ai
0: envie de dire
1: à croire ça.
0: Oui, je sais, mais c'est quand même vrai. Il y a des collections des années 2000 qui prennent beaucoup de valeur. Il y a une table qui se vendait 300$ début des années 2000. Se vend aujourd'hui près de 3 000$.
3: C'est quand même pas fou, la table qu'ils nous vendent même dans le dépanneur.
0: Non, non. Mais moi, j'ai chez nous une vieille patère qui vient pas du IKEA, mais une patère qui était chez ma grand-mère. Et quand ma grand-mère a vendu la maison, à la fin, elle a fait venir quelqu'un, tu sais, qui est comme un spécialiste des antiquités. Mm-hmm. Puis il a offert 500$
1: pour la patère.
0: Puis ma grand-mère a fait, ben non, mon petit-fils, il a veut. Fait que chez nous, j'ai une patère supra LED. Mais elle est comme en genre d'érable ou je sais pas quoi, là. Mais puis elle est signée en dessous par un monsieur là, qui l'a fait. Puis je sais pas si c'est un ébéniste de renom, mais il y a un antiquaire qui avait offert pas loin de 500$, il y a genre en 2008. Là.
3: Quand même.
0: Je l'ai encore.
1: Mais c'est parce qu'on le sait pas, c'est quoi qui va prendre la valeur ou pas.
0: C'est ça le problème. Parce que si on le savait, on le garderait.
1: Ben, tu sais, moi, j'ai mon Nintendo 64, ma console. Penses-tu que je pourrais le vendre?
0: Ben, le Nintendo 64, ça doit valoir un bon genre de 300$, je pense.
3: Ah, 300?
0: Ben, le Nintendo original, le gris, là.
1: Oui, le gris.
0: Lui, c'est celui-là.
1: J'ai full jeu. Full gris.
3: T'as le gris, puis t'as full jeu, puis on s'en est jamais
0: parlé. T'as le NES.
1: Il est gris, là.
0: Le gris, il faut souffler dans la cassette.
1: Oui.
0: Avec les manettes rectangles grises.
1: Exact.
0: Je te donne tout de suite 100$.
1: Ben, 100$, Phil. Donne-moi ta patère à place.
0: Non. Échange.
1: Ah oui.
0: Hey, échange. Patère contre Nintendo.
1: C'est fait.
0: T'es bon, hein?
1: Non. Ah,
0: ben là, voyons.
1: Mais là, 100$. Mais là, c'est ce que t'es devenu tout excité. Je sais pas, 1000?
0: Ben là, wow, là, je vais garder ma patère. Wow.
3: Hey, moi, je me suis déjà fait donner une chaise berçante du Talier. Elle était quand même assez vieille. Okay. Et je l'ai revendue super cher en disant que ça avait appartenu à Élise Marquis.
1: Tu l'as-tu revendue pour vrai?
3: Hey, non, on l'a pas revendue, on l'a filé. Parce qu'Élise m'a vraiment donné une chaise berçante québécoise quand mon fils est né, dans laquelle elle avait elle-même allaité sa fille.
0: Ah oui?
3: C'est pas fin, ça, il y a quelqu'un.
1: C'est au moins 1000$.
0: Ah oui, mais ça, surtout qu'il y a des taches.
3: Non,
0: tache de lait.
3: En même temps, c'est le lait maternel d'Élise Marquis. Mine de rien.
0: Hey, okay. Mais, je viens d'aller voir, là. OK. Honnêtement, t'aurais dû prendre mon 100$.
1: Ah, parce combien que ça vaut, 3$?
0: 144 et 41, tu peux l'acheter, là. Un Nintendo, carré, une manette, mais il y en a qui vient avec le fusil, là, pour jouer à Duck Hunt.
3: Ouais, mais le problème, c'est que ça te prend quelque chose pour être 190 dans les nouvelles TV.
0: Moi, j'ai une vieille TV dans mon bureau, puis j'attends juste de trouver, de quoi brancher dessus.
1: OK. 144.
0: 144$?
1: Non.
0: Mais oui, arrête! Toi! Porte jamais un magasin! Salut, on voudrait acheter ça!
1: Non, c'est pas mal!
0: Hey, on termine l'émission tout de suite après que Marc-Antoine Bertillon, mais à moins qu'Élise veuille plus.
3: Je sais pas.
0: Qui vivra verra!
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0: Voici le voilà, c'est Mab.
1: Yes!
0: Yes, sir, qui vient de débarquer. Marc-Antoine Bertillon, la compile débarque dans quelques instants.
1: Ouais, avec un premier week-end d'été qu'on a eu dans les derniers jours. C'était le fun. Aujourd'hui, ça a comme bien parti, mais je sais pas, là, c'est comme gris pilette. On est comme en recherche de la toune d'été de 2026. Mais là, avec vous autres, j'ai le goût de partir à la recherche des tounes d'été qu'on a eues dans les dernières années.
2: Okay. J'adore.
1: En vous faisant jouer, genre, l'instru. Juste les instruments sans les paroles, puis vous me devinez c'est quelle toune. OK, c'est parti, premier extrait.
0: C'est Timbaland.
3: Ben, oui.
0: The Way
1: I Are. Non, c'est pas The Way I Are.
0: Non, c'est avec...
3: Promiscuous Girl.
1: Exactement. Nelly Furtado. Exactement. On est en 2006 avec cette tune-là qui a été, bon, la plus téléchargée pendant l'été. OK, maintenant, on est en 2008 avec cet extrait.
0: Hein? C'est... Brian, c'est I Kissed a Girl, Katy Perry.
2: I Kissed a Girl.
1: Oui!
2: Wow!
1: Je comprends.
0: Okay. Mais moi, t'as peu, là, j'étais assez fier. C'était juste du drum, celle-là.
1: Ah oui, mais faut que tu te laisses aller, faut que tu sois capable de te surprendre, de le poigner.
0: Je suis content. Bah, bien dormi.
3: Enlève l'autre écouteur, Elise.
2: Non, je veux vraiment bien
3: l'entendre. J'ai l'impression que quelqu'un donne les réponses.
2: Non!
0: As-tu une autre titre?
1: Tu triches depuis tantôt. Non, on a fini là.
2: On a fini là.
1: Faut qu'on continue la recherche. Est-ce que Die sera encore numéro 1? On va le découvrir dans Compile tantôt.
0: Dans quelques instants. Merci beaucoup, mon beau Mab. C'est l'heure alors de dire au revoir à nos pétales du jour. Élise Marquis, la fille qui a pas peur de le dire quand Brian s'est planté puis que ça a mal été. Mais surtout qui sécurise les routes du Québec un klaxon à la fois. Élise, 100 piastres, une patate, dernière offre pour le Nintendo.
2: Non.
0: Bon, elle veut rien vendre. Brian Audet.
2: Quoi?
0: C'est pas long. Raph cherche ta toune. Le gars qui revend les vieux meubles d'Élise Marquis qui attend la fin du monde pour retourner les routes cachées de Paris. Mais surtout, le gars qui est pas le préféré de Micheline. Merci à toute l'équipe, Raph, Joe, Maud et Félix. Merci à vous d'avoir été à l'écoute et on se retrouve demain pour un autre 2 heures en folie d'un peu beaucoup passionnément. Je passe les 2 heures avec Léa Strelinski et Justin Morissette. Bonne fin de soirée. 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
1: Allô, mes vacanceux. Deuxième semaine de vacances de la construction. Je pense que c'est là, que vous avez commencé à décrocher officiellement. C'est chaud au Québec. Je vais vous dire en affaire, c'est très humide même à l'extérieur. Il y a certains endroits où ça a tombé, pété. Je ne sais pas si c'est dans votre coin. Si vous voulez me faire un petit suivi météo, soyez mes collègues provençaux sur le texto au 6-12-13. Mais là où il fait chaud aussi, c'est dans le top 3. Moi, je vous rappelle que la semaine dernière, dans la compile, il y a Shakira qui a passé la semaine au numéro 1. Bon, c'était pas cette Coupe du Monde. Je sais pas si c'est l'impact de cette finale-là qui fait qu'on a eu Die Die au numéro 1 toute la semaine ou si c'est parce que c'est vraiment le hit de l'été. C'est ce qu'on va découvrir dans un moment. Mais là, ce numéro 3 qui, pour moi, était le hit de l'été.
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1: C'était le hit de l'été que j'avais nommé au début de la saison, mais écoute, je sais pas si sera rattrapé par un Shakira. En tout cas, son album Wild Child qui sort le 28 août pourrait peut-être changer la donne. Voici Alex Ward.

0: vieille date, hein?
1: On est en 2017. Avant ça, Charlie était surtout connu pour cette collaboration, See You Again, avec Wiz Khalifa. Mais 2017, le roi de l'oreille absolue, parce que lui, il a un talent exceptionnel, Charlie Puth, pour vrai. C'est vraiment cette tune-là probablement la meilleure pour lui, avec la ligne de basse ultra simple, mais tellement efficace. Ce qui prouve encore une fois l'espèce de phrase là, qu'on entend souvent, « Less is more ». On en a la preuve. C'était un numéro un, donc il y a 8 ans, 9 ans déjà, pour Attention à Rouge.

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1: Et avant de l'entendre, ce numéro 1-là, vous remerciez sur le 6-12-13. Là, en ce moment, les orages puis la forte pluie seraient du côté de Laval. C'est ça que Sylvie me confirme en me textant gratuitement au 6-12-13. Merci, Sylvie, d'être ma collègue provenchée. Dans un instant, on aura cet artiste qui a terminé une tournée majeure il y a quelques temps. Puis on aurait pu penser, ah, OK, peut-être qu'on la verra plus. Va devenir invisible. On ne parlera plus d'elle. Hell no. On attend des nouvelles assez rapidement. Là, on espère qu'elle va sortir du nouveau matériel. Donc, on l'aura dans nos oreilles dans un moment, justement, avec le plus récent matériel qu'elle nous a offert. Mais là, ce numéro 1, un album rempli de collaborations, l'album Prize Fighter, c'est Mumford & Sons qui nous a offert ça il y a quelques mois. Des collabos avec Hozier, avec Gracie Abrams, avec Gigi Perez, mais également avec Chris Stapleton. Puis, je pense pas que c'est la chanson qui a demandé le plus de travail de production. Tu sais, d'essayer d'arranger les voix pour que ça sonne mieux ou d'ajouter du reverb. Tu sais, c'est très technique, mais honnêtement, juste la voix, Mumford & Sons, Chris Stapleton, ça nous a donné ce numéro 1. On s'offre Here ce soir à Rose.

ministre Justin Trudeau. Le temps passe, hein, quand même. Non, c'est fou, Red. Le temps passe, puis il y a des nouveaux talents. Puis d'ailleurs, Shania Twain le confirme, il n'y a aucune chance qu'elle soit une chanteuse à un seul hit. Je vous dis qui? On va l'entendre. Après Nathalie Imbruglia et Thorne.

Vous le savez, hein, vous pouvez me texter au 6-12-13. C'est le fun de vous savoir à l'écoute. T'sais, je sais que vous êtes dans les routines, puis il y a tellement d'affaires à faire à cette heure-là, fait que vous avez pas toujours le temps, mais des fois, juste un petit coucou une fois par semaine, puis ben, de...

j'avais dans les oreilles il y a quelques minutes. C'est Elan Langley qui a partagé ça sur TikTok. Et qui d'autre que Shania Twain, qui l'a vu cet extrait-là, a réagi. Elle a adoré son interprétation. Après, ils se sont parlé publiquement avec des commentaires. Puis ben c'est là que Shania a commencé à parler de Ella dans des entrevues, dont son entrevue au magazine Rolling Stones. Elle a dit qu'elle est authentique, est originale, est assumée, puis ça force le respect auprès des autres. Elle cherche pas à les copier, justement. Elle écrit ses propres tunes. Elle a un son qui lui appartient, puis surtout, elle semble à l'aise avec elle-même. T'sais, elle s'excuse pas de qui elle est, puis elle pense que c'est vraiment les bons ingrédients pour qu'elle connaisse une grande carrière. Donc non, ce n'est pas juste Ella Langley, Choosing Texas. C'est aussi Ella Langley qu'on va apprendre à connaître et voir évoluer d'année en année. On est assez d'accord avec elle, mais c'est le fun quand même de voir une référence qui en a plus derrière elle qu'en en a 9 ans, là, comme Shania Twain, qui puisse dire une affaire de même. Pour vrai, c'est super cool. Qui a écouté Pitch Perfect? Le film était tellement solide, OK, la gang, que le studio a annoncé à Anna Kendrick qui allait sortir la toune Cops en single, toune qui a été faite un peu à l'improviste là, pendant l'enregistrement. Et sa réponse est comme, vous êtes sérieux, parce que c'est complètement gênant, cette toune-là. Ben, finalement, qu'est-ce qui est loin d'être gênant, c'est les chiffres. On est en 2013, 44 semaines parmi les chansons les plus demandées. Et on

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pourquoi après un gars justement qui était à ce festival-là et Max McNown qu'on aura aussi avec Ben Me For You après cette tour. Est-ce que vous avez votre cop, tout le monde? On va le tester avec Anna Kendrick, ça rouge.

Il y a Yann Gélino que je veux saluer en direct de la piscine du camping Atley qui nous écoute en ce moment grâce au 102.7 Rouge. Merci d'être à l'écoute, Yann. Clairement, il mouille pas comme actuellement à Montréal. Mais on vous dit quelque chose, ça coule plus que mon pommeau de douche. Mais là, c'est peut-être mon pommeau de douche qui a de la misère. Ça sera à voir. Ce qui a pas de misère, par exemple, c'est le festival de Baie-Saint-Paul. Tabarouette que ça va bien. 50 000 festivaliers étaient là sur les 4 jours. Puis je voyais les commentaires du directeur Clément de Turgeon-Thériault qui dit que le festif, 50 000 personnes, là, c'est le max à Baie-Saint-Paul. Tu sais, il y a 8 000 personnes, 8 000 habitants. Fait que tu multiplies déjà de plusieurs fois. Puis tu sais, les retombées économiques sont incroyables. Tu sais, dans les restos, les bars, les boutiques, les hôtels, très positif. Avec la météo qui a aidé, tu sais, le premier vrai week-end d'été là, qu'on a ressenti. Mais entre autres, c'est chaud. Tu sais, il y a plus de la moitié de la programmation qui est encore gratuite cette année. Puis on veut préserver, et je les comprends, cette espèce d'expérience qui faisait le charme de la capacité, qui faisait le charme du festif de Baie-Saint-Paul, tu sais, il y a quelques années. Ma blonde me contait là, qu'elle est allée genre avant pandémie, puis il y avait genre 10 000 personnes, tu sais. C'était bas, là. Là, on est à 5 fois plus avec 50 000 personnes donc, qui ont assisté à tous ces shows-là. Fait que, tu sais, on veut garder le charme, mais en même temps, on est super content de la popularité de ce festival-là. Puis, ben, on en avait un bon exemple avec Jeff Hosey il y a quelques instants, lui qui était là en fin de semaine avec plein d'autres beaux noms. Puis, je suis convaincu que l'année prochaine, ils vont réussir à nous surprendre avec une super belle programmation. Maintenant, le temps d'enchaîner avec ce qui s'en vient pour vous. Surprise, surprise, hein? Il est monté sur la scène avec Shakira, Ed Sheeran.

0: Les voix se marient super bien. Si vous voulez entendre la perfo complète de Underneath Your Clothes, ça s'écoute sur YouTube. Mais lui, on l'aura en collaboration avec Martin Garrix pour Repeat It.
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Axel Raymond, là, en 6h52, a réussi à faire ça. Mais oui, évidemment, c'est une compétition, mais c'est aussi plein de shows. Il y avait Philippe Phillips, Fred, Classe Moyenne, Gab Bouchard, et ceux qu'on aura après cette tune très soleil. Pendant que la pluie est en train de tomber ici et là, au Québec, Mike Desmarais.

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3: Ben oui, certain que vous pouvez texto 6-12-13 pour des salutations. Je veux saluer Jeff Lafrenière de Perkins en Outaouais. Vous le saluez. C'est chum, travailleurs, travailleuses de la construction, Gaétan Leduc et Benoît Leblond. Voilà, c'est fait. Julie de Laval en train de finir les hot dogs sur le barbecue avec les enfants qui courent partout. Mon Dieu que j'aime tout ça. C'est mon genre de soirée d'été. Puis c'est un peu ce qu'on va faire ce soir. Je m'appelle Marc-Antoine Bertillon, mais on aura de la musique de chez nous avec, entre autres, une nouveauté de KLM et une collaboration avec, entre autres, Adamo. Je sais pas s'il regrette son voyage à Québec au Festival d'été de Québec avec son chum Mathieu Pellerin, Thierry Godaudé, Lex à Claudie. Faudrait demander. Avec Dub, Silence et Fuseau.
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faites quoi ce soir? Il y a Valérie de Québec au 6-12-13. Il paraît qu'on est en direction du chalet. Là, c'était la seule dispo sur le Airbnb, même si ça fait une semaine qu'ils sont en vacances. Oublie pas de checker les règles en arrivant dans le Airbnb. En avez-vous vu? Les règlements un peu bizarres. On va s'en parler après celle qui sera à Shawinigan vendredi. Après les sales barbes. Et aïe, aïe.

0: de frais de ménage, mais il faut que je lave les draps, partir de la vaisselle, sortir les poubelles et j'en passe. À quoi servent les 175 de frais de ménage? T'as pas tort, Patrick. Il dit que le propriétaire demandait d'aller rapporter les poubelles au conteneur municipal à 2 km du chalet. Crime. Il y a Eric qui parle d'une liste de 27 règlements qui est imprimée sur le comptoir. Je juge quand même une petite affaire. En même temps, ils sont fins de nous passer le chalet, mais en même temps, je me dis, t'es pas obligé de le louer non plus.
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